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2: 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Bonne soirée à tous, merci.

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Les urbanistes conçoivent des logements dits sociaux, hein, c'est-à-dire des logements faits pour les jeunes couples qui démarrent, hein, pour les ouvriers, pour les ménagers, mais aussi peut-être pour les chômeurs, hein.

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1: Et comme tous les samedis, patin sur le triple 6, c'est Burke jusqu'à 11h. 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
1: 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Et choisir évidemment sa radio, c'est la bonne pioche. Puisque vous êtes, comment ça que tu me traites de pioche? Déjà que tu me traites d'enclume tout à l'heure, tu vas pas t'y mettre. Bon, bref, vous avez fait le bon choix. Vous êtes sur le 666, c'est le 99.1 de la bande FM. Le temps pour moi de caler un petit peu tout qui va bien. Jusqu'à 11h. Pour en savoir plus sur nous, il n'y a pas de souci, puisqu'il y a un site internet qui s'appelle www.radio666.com, décidément. Alors attends. www.radio666.com et tu en sauras plus sur la radio à laquelle tu es en train d'écouter. Ça se dit ça? Non, ça se dit pas. Mais à compter d'aujourd'hui, ça peut se dire. Et l'association à laquelle on appartient, qui s'appelle la Ferrarock Association, qui regroupe toutes les radios indépendantes avec un Z, Z alternative avec un autre Z partout à travers la France. Bah, qu'est-ce qui se passe? Mais qu'est-ce qui se passe, mon nom de Dieu? Ah! Merci.

croirais pas que ça fait 20 ans que je fais ça. Hein. Hein, pareil que c'est comme le vélo, que ça s'oublie pas, c'est ce que je viens de vous dire. Alors, avec des roulettes. Avec des roulettes, impeccable. Bon, c'est bon, je les ai mises, les roulettes. Donc, on est le 19 aujourd'hui, septembre 2026. On s'est pas vu depuis le 18 juillet 2026. Je vous laisse compter. Donc, welcome si vous rejoindez l'émission et la radio. Et puis, si vous êtes habitué et eux, ben, welcome aussi. Tout pareil, il n'y a pas de raison qu'on se traite différemment. Donc, pendant une heure, de la musique, de la playlist, de un peu. Alors, il y a beaucoup de français today avec Lerita Mitsuko, forcément. Vous vous en doutez. Néandertals, Madame, qu'est-ce qu'on va écouter aussi? Les vents passent. Et puis, je crois que c'est à peu près tout. Comme ça, on a fait le nord, le sud, l'est et l'ouest. Et j'irai même jusqu'à vous dire Hit Hit Anita. Mais françaises, ils ne sont pas belges. Et Madame aussi, je l'ai dit, Madame peut-être de Toulouse, là. Voilà, donc voilà pour la séquence française. Je fais mon rototo du matin pour petit tour aux États-Unis du côté de Detroit avec un groupe que je découvre qui date de 2010. Mieux vaut tard que jamais. Ça s'appelle Proto Martyr. Excellent. On va donc en écouter peut-être deux morceaux si on a le temps. Sinon, bah, Curious, mes Irlandais favoris avec un nouveau titre qui s'appelle Pins. Block Party, les Cure, puisqu'une émission Burke sans les Cure n'est pas une émission Burke. Peut-être les Jesus and Mary Chain, si on a le temps. Viagra Boys, ça c'est sûr. Et puis Bauhaus, ça aussi, c'est certain. Le téléphone auquel vous pouvez appeler, c'est le 0231 94 66 66 pour empocher votre t-shirt Radio 666 offert par Simone, que l'on embrasse sur les deux bouches. Les deux bouches, les deux joues. Que dis-je ?

0: Voilà, donc vous l'avez compris, c'est parti pour une heure. On va commencer avec The Morceau Cult of the Day, René, et on va aller du côté de Paris, ici la sortie avec, évidemment, enfin évidemment, pas forcément évidemment, mais en tout cas en l'espèce avec les Rita Mitsuko. Je fais, vous allez pouvoir appeler quand le morceau y partira au 02 31 94 66 66. Je fais juste une petite aparté, c'est le premier t-shirt à gagner, il y en aura deux. Je voulais juste, oui, rigolo, l'autre jour il y a ma voisine de palier, que je ne savais pas que c'était ma voisine de palier, en panne avec une Fiat 500. Bon, en panne avec une Fiat 500, rien d'anormal. Ce qui est normal, c'est quand ça roule, ces trucs-là. Puis c'est pas cher, en plus. Enfin bon, bref, la pauvre, elle n'y est pour rien. Avec un superbe t-shirt Radio 666, magnifique. Je peux pas m'empêcher de lui dire, elle était en train de se faire charger sa voiture par un dépanneur qui faisait son rôle de dépanneur. Et je lui dis, putain, bien le t-shirt, bien, super, magnifique. Elle me dit, ouais, en plus, je l'ai pas payé. Ah bah, je dis, t'as de la chance, toi, dis donc, comment que t'as fait? Bah, j'ai appelé un samedi matin sur le 666 et j'ai gagné un t-shirt. Quand ta voisine commence à gagner des t-shirts, Radio 666 te dit que le monde est petit, ou alors que vous nous écoutez beaucoup. Je vais plutôt opter pour les deux. Voilà, 02 31 94 66 66, vous appelez quand le morceau culte va partir et vous refaites comme ma voisine, vous repartira avec une Fiat 500 qui roule. Non, un t-shirt Radio 666. Pour l'heure, c'est Jingle de Morceau Culte of the Day, René.
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0: Alors c'est un peu tout ça, du punk, du disco, du rock, du tango, du jazz, c'est un peu tout. C'était Catherine Ringer qui est décédée le 14 septembre à 68 ans, voilà. Vous n'êtes pas sans le savoir, ou alors vous n'habitez pas la planète Terre, ce qui en soi n'est pas forcément une mauvaise nouvelle, je veux dire, pour vous. Allez, on va commencer avec le morceau culte du jour, donc c'est comme ça, voilà, 86 déjà, c'est pas tout récent, sur l'album Non Comprendo, qui était leur deuxième album. Ma foi, ce qui va peut-être les lancer et les faire vraiment se propulser sur la scène française. Ils étaient à deux doigts de se propulser sur la scène américaine. Ils l'ont fait, ils sont partis aux États-Unis. Je crois que c'était, je vais dire une connerie, leur producteur. Donc c'est leur producteur qui leur propose de venir faire un enregistrement aux States pour une tournée. Ils arrivent sur place, on leur dit c'est super, nickel, petit enregistrement, petite maquette. Bon, par contre, Fred, faut que tu te rases la moustache. Fred, il a pris le billet d'avion et il est reparti. Il a dit, go and fuck yourself. J'aime trop ma moustache et j'en ai rien à branler de faire de l'argent. Aux États-Unis, je rentre. Voilà, ça c'est les Rita Mitsuko. Bon, Catherine Ringer, la moustache, elle l'a jamais rasée. Ah, t'es con. Bon, bref, en attendant, on écoute, c'est comme ça, c'est les Rita Mitsuko pour le morceau Cult of the Day, René, 1986, extrait de l'album, je vous le disais à l'instant, No Comprendo. 02 31 94 66 66, si toi t'as Comprendo, t'es lourd. T'appelles, tu repars avec ton t-shirt Radio 666 offert par Simone. C'est comme ça.

Voilà pour le morceau culte du jour. C'est comme ça qu'il fait référence donc à sa période porno. Je parle de Catherine Ringer pour le morceau culte du jour. Bravo Thibaut. Aucun rapport entre ce que je viens de dire, hein, qui est le local de l'étape puisqu'il habite Hérouville-Saint-Clair et qui est le premier à avoir appelé et à gagner son t-shirt Radio 666 offert par Simone. Voilà, jingle. Alors Catherine Ringer qui, comme vous le savez, est morte suite à ce qui s'appelle un turbo cancer. C'est des cancers, voilà, foudroyants. 2018, 380 000 décès en France de cancer. 2023, 480, ce qui fait plus 15%. Que s'est-il passé entre 2018 et 2023? Je ne sais plus. 10-13, en tout cas, ça aurait pu être 10-15, on n'en est pas loin. Arrête de nous faire chier avec ça, toi. Ben ouais, mais quand même. Et c'est jingle, puisqu'on va mettre un jingle avant de partir du côté de Proto Martyr. C'est Detroit, la côte est des États-Unis. Je vous en avais parlé. Et je vous l'offre. Publicité.

0: de radio.
1: C'est pas moi, c'est lui, tous les samedis de 11h à midi.
2: Ouais, puisqu'on est dans la désinformation, on y reste, c'est tous les samedis patins de 10h, t'as 11h, et ça s'appelle Burke, même le nom il est plus bon, t'as qu'à voir. Donc je t'en avais parlé, on y va, on y file, on n'a pas que ça qu'à foutre. C'est direction les States, Proto Martyr, le morceau qu'on va écouter s'appelle Windsor Home. Il est extrait du 7e album de ce groupe que je découvre et que je n'ai pas fini d'écouter tellement que ça m'a fait du bien. L'album à venir sort le 25 septembre. Avec un R, il va s'appeler Hotel Ansona, et le morceau que vous pouvez d'ores et déjà découvrir, eh ben ma foi, c'est celui-ci.

0: Voilà pour les Américains de Proto-Martyr qui, soyez attentifs, sortent leur septième album dans le courant du mois de septembre. Voilà, jingle qui veut dire n'importe quoi, is it possible? Yes, it is impossible, is not French.
1: Après ce grandiose morceau, voici venu le temps, non pas de l'île aux enfants, mais voici venu le temps de la rubrique de cheval, nos animaux du monde, jungle.
0: J'avais compris. Pourtant, c'est moi qui, c'est nous qu'on l'a fait. Mais pourquoi? Ah, pour. Des fois, comme ça, t'as des absences. En attendant, ça me fait marrer et ça me permet de présenter le morceau d'après, puisqu'il y a un rapport, évidemment. Ah oui? C'est quoi le rapport? Eh ben, ma foi, je ne sais pas. C'est Baos, un de mes groupes fétiches. Et, avec les bottes de cuir, les bas, les guépières. Le fouet, enfin bon tout quoi. Le morceau s'appelle The Sanity Assassin, qui est exceptionnel. Petite particularité, ce titre-là n'était à l'origine offert aux fans qui étaient abonnés à la page, à l'époque il n'y avait pas internet, hein, 83, pas non plus, qui étaient abonnés au club, puisqu'il y avait un club, je viens de te le dire, Special Love to Peter Murphy et une consort, et donc tu étais membre du club, t'envoyais ton petit truc là par la poste, et tu recevais par la poste ton 45 tours. Fat te tue. C'est quand même autre chose que le machin que tu télécharges, hein. Franchement, hein, isn't it? Yes, it is. Bon, eh ben, ça s'appelle The Sanity Assassin. Et comme ça a fait un carton, ils se sont dit, tiens, on va le remettre sur un album. Bonne idée que v'là. Bonne idée que v'là. Et en plus, quel album? Quel album? Burning from the Inside. Le dernier, le meilleur. Tu dis ça pour toi? C'est pas faux.

Un des piliers de la musique New Wave, Dark Wave, tout ce que vous voulez des années 80. Bauhaus, mythique, monstrueux, avec le titre Sanity Assassin, extrait d'un album. Si vous en avez un à découvrir, je vous dirais bien quand même Burning From The Inside. Mais ça, c'est tout à fait personnel. Quand Nirvana copie Bowie en laissant à Metallica le soin de plagier Mercury, Sexceller de la reprise de Mamie, et ma foi, ce sont les Tugs, les Angevins, qui s'y collent et qui se sont dit tiens, 22, on va se refaire une petite reprise des Dead Kennedys. Vous êtes cap ou pas? Ben oui, on est cap puisqu'on est des Tugs, donc rien qui nous fait peur. C'est parti avec Moon Over Marine, extrait de l'album de, je viens de vous le dire, des Dead Kennedys Plastic Surgery Disasters, et le morceau que l'on va s'écouter est extrait d'un, c'est une compilation hommage au Dead Kennedys, Virus sans en français dans le texte. Allez, do you speak French? Yes, of course, je parle français.

0: C'est donc les taxes qui se fondent de la reprise des Dead Kennedys avec en personne dans le titre Butch Vig des Dead Kennedys himself qui s'est dit tiens la bonne idée, je vais venir les rejoindre les petits français des Tugs, n'est-ce pas? C'était bien? C'était très très très bien. 10h30, c'est l'heure du morceau culte qui en l'espèce est aussi la reprise de Mamie. Je sais pas si vous me suivez, non? Même moi des fois j'ai du mal à me suivre. Des fois, je me précède. Souvent, je m'anticipe.
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0: Mais à la réflexion, il me semble que le morceau culte s'est déjà fait avec Catherine Ringer et Fred Chichin des Rita Mitsouko. Mais bon, bah là, c'est quand Nirvana copie Bowie en laissant à Metallica le soin de plagier Mercury. C'est que c'est l'heure de la reprise de Mamie et du morceau culte en même temps qui est du vinyle. Alors ça va peut-être craquer un peu, comme le bonhomme. Eh, pas grave. Acheté à Saint-Lô pour un maxi 45 tours des Vents Passent, faut quand même le faire. Je vous rappelle que c'est là-bas qu'il irait pas en vacances, Didier Van Passe. Et pourtant, il a fait la fête de la musique à Saint-Lô. Il est vraiment bien, ce gars-là. Il est vraiment bien. Le magasin s'appelle Cosmonaute, si vous êtes un jour à Saint-Lô.

Et Patrick Juvette en noir, enfin juste les contours. Et le fond, il est aluminium, en couleur aluminium, je veux dire, pas en aluminium. Hein, ça pourrait, remarque. Bon, voilà. En attendant, les vents passent. Ils se disent, il est marrant ce titre. Eh ben, on va se le reprendre. Moi, j'adore cette reprise. Sortie sur l'album bonus, l'album Never Trust Alive, sorti en 2004. Et si toi, t'es rapide comme l'éclair, ça, faut être le premier ou la première, t'appelles au 02 31 94 66 66 et tu repars avec ton t-shirt Radio 666 offert par Simon. Alors, si t'appelles Patrick, t'auras le bonus. Je te dis pas qu'est-ce que c'est, t'auras le bonus. Oh, le calage de la mort. Oh, le calage de disjockey sur la fin de vie.

Didier. Hello Didier, Didier Vampas. Pour la reprise de Patrick Juvet du jour, où sont les femmes? Je vous rappelle qu'il y a un téléphone 02 31 94 56 56 pour repartir avec votre t-shirt radio 666 offert par Simon. Simon, qu'est-ce que tu fais? Voilà. Ouais, effectivement, merci Enzo, c'est la reprise et c'est la grande forme. Oui, comme tu dis. Il faut que je me méfie quand même des reprises. C'est la grande forme pour... Je me suis dit, tiens, cette année, je vais changer de sport. J'ai joué rugby pendant longtemps, très très longtemps. Je dis, tiens, je vais essayer un nouveau truc, ça s'appelle le foot gaélique. Extraordinaire. C'est à Mondeville, ambiance de dingue. C'est tous les mardis soirs et tous les jeudis soirs. Il y a kanga@gmail.com, kan comme la ville, gac, G-A-C, gaélique athletic club@gmail.com, kanga@gmail.com pour en savoir.

plus. Donc j'ai repris le football gaélique. Enfin, j'ai commencé. Mélange de football et de rugby. Très irlandais, ça tombe bien parce qu'on avait écouté l'irlandais. J'ai fait un entraînement. Clac, paf, pif, claquage. Bon, la radio, ça va être pareil. Oh, j'espère pas. Hein. Ouais, ça serait pas de chance. Il nous claque à la radio, alors là... Pff. Bon, allez, puisqu'on est sur l'irlandais, et avec la pub pour le Gaelic Athletic Club de Monteville, vous voulez le numéro de téléphone? Allez, si vous voulez les appeler, ils sont gentils comme tout. 06 80 52 32 18. C'est Nicolas qui répondra au téléphone et qui vous en dira plus pour l'heure. Retour aux essentiels, à savoir Gurious. Un de mes groupes favoris de l'année dernière découvert. Groupe irlandais, je viens de vous le dire. Puisqu'ils sont de Dublin, tu peux pas faire plus irlandais que ça. Et ils sortent un nouvel album qui devrait pas tarder puisqu'il est programmé le 25 septembre. J'ai jamais été aussi au taquet que ça en général. J'arrive après la bataille, là en l'espèce, je la devance. Qu'est-ce que ça veut dire? Je ne sais pas. Donc, ils se disent, bonne idée, on va mettre sur les réseaux en avant-première un nouveau titre. Eh ben, on y va pour ce nouveau titre, extrait de l'album à venir qui va s'appeler Nobody's Coming to Save You. En français, personne ne viendra te sauver. Ça, si Bruno Le Maire. On va y revenir. Lui, il va venir te sauver. Espèce de... Et voilà. Donc, Nobody's Coming to Save You, t'énerve pas. Le morceau s'appelle donc, extrait de cet album à venir, Pins. C'est Gurier et c'est très très bien. Très très très très bien. Ça aurait pu s'appeler Guerrier, presque.

0: Décidément un incontournable de la scène rock irlandaise actuelle, j'ai nommé Curious, qui mériterait d'être plus connu. Mais que veux-tu? Que voilà, on va changer de pays, c'est un coup, l'Angleterre. Oh, tu veux dire, ça fait mal, Irlande, Angleterre. Ben oui, que veux-tu? On ne peut pas... On ne peut pas parler de rock'n'roll sans parler de l'Angleterre, voire même de punk, puisque c'est du côté de 999 que l'on va aller. Mais avant ça, je te propose la phrase qui tue du jour, signée de notre illustrissime ancien ministre de l'Agriculture et ministre de l'Économie. Petite leçon, c'est pour ça le 999. Hein. Je ne suis même pas sûr qu'il sache ce que ça fait 3 x 9. Bon allez, arrête. Jingle de The Morse, la phrase qui tue, tard. Si ça veut bien.
1: Il y en a qui meurent de trop manger, de trop dormir ou de trop vomir. Il y en a même qui sont morts de rire. Voici une blague à 2 balles.
0: Bon, bah c'est pas la phrase qui tue, c'est la blague à 2 balles. C'est pareil. Je vais dire, on n'est pas à ça près. Le tout pour moi, c'est juste de me réorganiser, de me recentrer et de vous caler. Voilà, attends, en direct. En direct. Tac. Tac, c'est bon. Enfin, je dis c'est bon. On va bien voir. On va se remettre sur la phrase qui tue, du coup, ou la blague à 2 balles. Non, ça veut pas. Ça veut pas parce que le morceau, il est déjà parti de 999. Je l'entends. Voilà. Là, ça va être beaucoup mieux. Là, ça va être beaucoup mieux. Est-ce que tu y arrives? Ben oui, je passe mon CAP de platine. Allez, t'as eu combien? Oh, ben, je retriple. Ouais, ben, je suis pas rendu. En même temps, quand tu vois ce que fait un énarque, hein, je vais te dire un truc, j'ai de la marge. Écoute-moi ça.
2: Je pense qu'aujourd'hui, dans la situation grave où nous sommes, le courage de la vérité, le courage des chiffres.
0: Le courage des chiffres. T'entends ça? Ce qu'il nous dit l'autre blaireau, là. Pour à cause de lui qu'on paye l'essence à ce prix-là. Puisqu'il nous a, je vous rappelle, qu'il avait dit « je vais mettre la Russie à genoux ». C'est plutôt lui qui s'est mis à genoux. Il nous a bien écarté les fesses. Et voilà. Alors, les chiffres, c'est son truc. Il paraît que c'est son truc. Écoute-moi ça. Alors, attends. Déjà, je vais l'arrêter là, parce qu'il va nous polluer la gueule. Voilà. Hop, les chiffres. Les chiffres, est le même, hein, qui te dit qu'il faut la vérité des chiffres. Tu m'entends? Écoute-moi ça.
3: Un hectare. C'est quoi?
4: Bon, c'est un hectare.
3: Oui, c'est combien? En mètres?
4: Bon, alors ça, j'ai jamais été doué en maths.
5: C'est facile,
0: voilà, le même blaireau qui t'explique qu'il a jamais été doué en maths t'explique qu'il faut la vérité aux Français des chiffres. Hein? Bon, en même temps, le système, vous l'avez voulu, vous l'avez. Hein? Bah oui, Vox Populi, Vox Dei. Hein? La voix du peuple, la voix de Dieu. Où on va s'écouter 999, nos futurs. Rien à branler. C'est ce qu'ils disent. Ils ont bien raison, ma foi. Je vote pour eux tous les jours, extrait de leur premier album sorti en 1977. Voilà que ma tension, elle remonte. Mais qu'est-ce que je vous raconte? En 78, c'est le titre, on va dire, phare, non? Puisque son premier album de 999, des titres phares, il y en a une pelletée, même si c'est pas sorti en Bretagne. C'est pas très grave. Et notamment, celui-ci, Your Number is My Number. Mon chiffre est ton chiffre, Bruno. Tête d'enclume. 02-31-94-66. Putain, je m'énerve. 02-31-94-66 deux fois. T'appelles et tu repars avec ton t-shirt Radio 666 offert par Simone. Putain.

Mon chiffre est ton chiffre. Bravo Denis, you are the first one to call. Et tu gagnes sur la ligne, parce que 48, je vais te dire un truc, on est en train de ranger les Gaules. Ton t-shirt Radio 666, offert par Simone. Et t'es chaud? Bah oui, t'es chaud, tiens, regarde, écoute ça. ACDC, Galitot, extrait de l'album Highway to Hell. Sur le 666, c'est Burk, B-E-E-U-R-K, point d'exclamation dans ta gueule, jusqu'à 11h, mon petit cœur.

La période Bon Scott avec AC/DC Get It Hot. On change radicalement d'ambiance. Pareil, une découverte récente, ça s'appelle GLG. Le morceau Bear Trap 1985. Je précise, 1985 n'est pas la date de sortie puisque ce single extrait d'un 3 titres paraît le 4 août 2026, donc rien à voir avec 1985. Projet post-punk et new wave, ils sont de Miami, en Floride. Le chanteur Jordan Guadalupe nous offre une arrivée exceptionnelle. Force et honneur. Pourquoi je dis ça, moi ? C'est en français le clown qui arrive dans la joie, la bonne humeur, avec le casque. Sécurité avant tout, c'est très important. Qu'est-ce que j'étais en train de vous dire, moi ? Beer Trap. Tout simplement. Voilà. Le titre s'appelle 1985. C'est un titre extrait d'un donc trois titres qui s'appelle Kill Club Dance Radio. Et ma foi, après AC/DC, ça casse le. Comment on dit ? Ça brise l'ambiance ou ça casse le rythme, plutôt, devrais-je dire. Ça brise l'ambiance. Pff, n'importe quoi. Alors là, j'y suis pas du tout. Je me suis retrouvé du côté Néandertal. Alors, c'est toujours les États-Unis, mais c'est du trash. Ça s'appelle Trash Bag. Mais qu'est-ce que tu nous fais chier, putain, mais c'est... Pardon, je dis gros mots. Qu'est-ce que tu nous ennuies à toujours faire de la merde? Oh, pardon, j'ai dit des gros mots, du caca. Allez, Beer Trap, GLG. Et enfoncer le clown, lui, il sait faire. Moi, pff, il maîtrise. Heureusement.

je vous avais préviens, rien à voir, on va pas tarder à se quitter. comme dirait Franck, pff, heureusement, hein, ça commence à être dur. Hein. Bah oui, hein, pff, t'en bouges pas. Hop là. J'avais même coupé la platine. Déjà que j'étais barré. Jingle de fin d'émission, s'il vous plaît. Et pour se titer, on va se dire au revoir avec Rita, enfin Catherine Ringer, pour en l'espèce, espèce de quoi, je ne sais pas, qui se fend d'un duo avec Bernard Lavillier. Ça s'appelle Idée Noire, titre paru à l'époque sur l'album État d'urgence, interprété par Nicoletta. Et bien, Lavillier, 2014, dit tiens, je vais me faire des petits duos. Il n'a pas fait beaucoup. Il a invité Catherine Ringer pour ce morceau que moi j'aime beaucoup, qui s'appelle Idée Noire. Voilà, si vous voulez avoir des idées lumineuses, bright, light, vous écoutez le 666, il va vous éclairer. C'est Franck et c'est Enfoncer le clown dans 4 minutes. Bon week-end à vous, la bise, ciao, bye bye, boujou de chété, comme on dit.

Réveillez-vous. On est samedi, il est 11h, une semaine sur deux, c'est Enfoncé le clown. C'est donc moi, Franck, qui vous cause dans le poste. Bon, on est en train de discuter, là, tranquille, avec Burke, et puis du coup, ben voilà, on a un peu raté le début. Est-ce grave ? Non. Parce que maintenant, voici venu le temps d'enfoncer le clown, une heure de musique destinée à vous mettre, je l'espère, de la joie, de la bonne humeur, de l'entrain, envie de bouger, de faire des choses, quoi. Et on va commencer avec, comme d'habitude, un morceau calme. C'est Daniel Pander, qu'elle s'appelle. Normalement, ça va bien. Enfin, si je me souviens, c'est bien. C'est tranquille.

Sea Line Woman nous chante Daniel Pander. Et on continue avec un morceau extrêmement connu. Les vieux ont déjà reconnu, les autres, ben ça se trouve, ils ont bon nom, je connais pas. Bon, le titre s'appelle Vagabond. Le groupe s'appelle New Model Army. Et on enfonce le clown jusqu'à midi aujourd'hui.

0: Les New Model Army avec le type Vagabonds.
1: L'un des meilleurs souvenirs de concert de ces dernières années que j'ai pu faire, ça, les New Model Army. Vraiment très très bon. Allez, on va continuer. On va rester calme pendant pas mal de temps avant de mettre des traits de trucs. Toujours joyeux, hein, toujours de bonne humeur, mais beaucoup, beaucoup, beaucoup, beaucoup plus vénère. Ce sera en fin d'émission, enfin, plus tard. Mais sinon, il y aura globalement un peu de nostalgie, mais pas tant. Du français, mais très peu. De la musique que j'aime, quoi, on va dire. Et on va mettre maintenant Rennes. Enfin, The Big Push, c'est le groupe dont il fait partie. Rennes, c'est le lead singer, le frontman, le guitariste, l'excellent Rennes, R-E-N, je vous invite, britannique. Je vous invite vraiment à aller regarder ce qu'il a fait. Ses productions sont prennent aux tripes, ses paroles prennent aux tripes. Je pense notamment à une sorte de trilogie, The Tales of Jenny and Stitch, un truc comme ça. Attendez, je vérifie. The Tales of Jenny, Stitch and Violet, par exemple. C'est une trilogie, effectivement. Lisez les paroles, écoutez-les, comprenez-les, ça prend sévèrement au type, c'est un type assez exceptionnel qui perce bien maintenant. Et voici donc un autre titre, parce que franchement, The Tale, c'est pas gay du tout. Sweet Little Lady par The Big Push, et donc Rennes.

The Big Push avec. Oula, hop, j'ai failli attaquer la suite. Sweet Little Lady, disais-je. Voilà. Tout autre style, tout autre genre, avec quand même un point commun. J'aime bien. Et la radio 666 aime bien aussi. C'est le groupe Chocolat Billy. Et c'est sur l'album Délicat Denny. Et le titre que je vous propose aujourd'hui, Subutex Mets. Voilà.

0: Bon, je vais pas le nier, hein, c'est bizarre. C'est les chocolats Billy, quoi. Puis il y avait ce Metz. Bon, et effectivement, on se demande un peu ce que ça fout là. Je suis d'accord. J'ai pas, voilà, je peux pas dire le contraire. Mais voilà, j'ai eu envie de le mettre et sur le moment, ça m'a paru une bonne idée. Ok. Allez, ben, ça avait quand même un rythme un peu réglisant, on va dire. Et du coup, ça me donne envie de mettre un morceau de reggae, justement. Qui date un peu quand même, mais qui a été repris il y a quelques années. Je vais vous en raconter l'histoire. La chanteuse sur ce titre particulièrement et sur cette version du titre particulièrement s'appelle Safia Khan. Safia Khan a eu son moment de connu, on va dire. Je ne peux pas dire, elle n'a pas réclamé la gloire, mais elle a été connue et vue sur une photo il y a quelques années, qui a fait le tour du monde, un peu iconique quand même, où elle est là, debout, c'est une londonienne, elle est debout et elle se dresse et elle, face à des extrémistes anglais, nationalistes puants, pourris d'extrême droite, et souillant, narguant, elle, petit bout de bonne femme toute simple, face à un type dans la casquette noire, t-shirt noir, avec la bonne vieille croix qui va bien des Anglais. Bien dégueulasse. Bon, elle a fini par se faire arrêter. Elle. Et elle avait, à ce moment-là, un t-shirt noir à bandes blanches du groupe de reggae jamaïcain, les Specials. Les Specials, en voyant ce groupe-là, se sont dit bon sang de petit bout de bonne femme costaud qui défend des valeurs, qui se lève et qui combat. Les connards, ça fait du bien. Et donc, ils ont invité les Specials, Madame Safia Khan, à interpréter le titre que voici maintenant, Ten Commandments. Je sais, c'était long, c'est un petit tunnel quand même, mais j'aime bien raconter cette histoire. Ça explique un peu. Ten Commandments par les Specials avec Safia Khan. Elle le dit beaucoup mieux que moi.
1: The Commandments of I, Safia Khan.

0: intellectuals.
1: The specials, Ten Commandments, Safia Khan, dit-elle. Bon, ben vous avez vu, hein, on reste encore dans le calme, hein, je vous ai promis de l'énervement, et c'est pas maintenant, avec tout de suite les Death in Vegas, parce que je les aime bien aussi, ça faisait bien longtemps que je n'avais pas passé du Death in Vegas, même écouté du Death in Vegas. Voici le titre, Hands Around My Throat.

Arms Around My Throat, nous chantait donc Death in Vegas. J'avoue que j'aime bien ce titre. Entraînant, mais pas trop. Restant malgré tout calme, mais bon, c'est les Death in Vegas, donc on sent bien que derrière, il y a un peu de vénère, quoi, un tout petit peu. Bon, allez, il est temps de repasser un peu aux amours ancestrales de Radio 666, à ce qui fait notre âme, notre ADN, notre jus. La violence. Non. Les morceaux énervés. Et bon, ça va commencer. Bon, il n'y en a que deux, hein. On va rester calme, on va s'énerver, mais avec mesure, on va dire. On verra l'année prochaine pour s'énerver plus. Knives, maintenant, avec PhD. Je crois qu'il est énervé. Je ne suis plus sûr, tiens. Ah oui.

voilà, ça fait du bien. Les Knives, ça va être PhD. Et puis, on va continuer encore un peu sur la lancée avec Squid et The Earth and Circle Around Fire.

Voilà. Vous écoutez bien Enfoncé le Clown, une émission dédiée à la joie et la bonne humeur et l'entrain, enfin la joie de vivre et tout ça. Et c'était donc Squid avec The Earth and Circle Round Fire. Ah, allez, je vais vous mettre un petit... Non, il n'est pas petit. Hot Wine maintenant avec You Shouldn't Do That. Et peut-être que je vais le couper avant la fin, je ne sais pas encore. On verra. Ouais, on se revoit dans longtemps. Vous écoutez bien Radio 666, soyez prudents, amusez-vous. Tout ça. Bon, on se revoit dans... Ouais, j'ai le temps de faire deux, trois trucs là quand même.

Il s'appelle Hawkwind, le titre You Shouldn't Do That. Et ben, ils ne devaient pas le faire, mais ils l'ont fait quand même. Allez, je vous dis à bientôt. On va couper ça. On va dire dans deux semaines, si tout va bien, pour Enfance Clown à 11h. Dans quelques minutes, du blues. Et vu qu'il va bientôt être l'heure de manger, je vous propose un titre en rapport. Le groupe, et je l'adore beaucoup, il s'appelle Angle Mort et Clignotant. Et le titre, évidemment, leur hit, leur succès, des frites, putain, et de la sauce, bordel. À bientôt, salut, bisous.

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émission Moonshine Blues numéro 105 sur Radio 666, la radio du diable pour une musique du diable, avec le maestro des manettes et du micro Marc Loison. Nous ouvrons ce Moonshine Blues avec une avant-première, l'album Number 3 Monkey, qui sortira le 13 mars chez Gels Productions, du songwriter, chanteur et guitariste de San Antonio au Texas, Neil Black, installé depuis de nombreuses années à Vienne en Isère. Cet album de blues rock, un style que Neil Black qualifie lui-même de high voltage Texas boogie, en tout cas d'une identité sonore et vocale immédiatement reconnaissable, a été enregistré d'une manière originale et itinérante pendant les quelques jours de repos de Neil Black et de son groupe The Healers lors de leur tournée européenne dans des studios en France et en Belgique. Aux côtés de Neil Black au chant et guitare et de ses Healers alias Abder Benachour à la basse, Mike Lactrell au piano et Denis Palatin à la batterie, se sont associés quelques invités, amis et complices: Nico Wen Toussaint à l'harmo, Jeannette Martin à la guitare acoustique et dobro, Flo Bor à la guitare, Chris Jefferson à la basse, Romain Gratalon à la batterie et Antoine Perru au sax. Voici le titre album Number 3 Monkey par Neil Black and the Healers.

C'était Neil Black and the Healers. Cet album, Number Three Monkey, compte 12 titres, dont deux reprises de Keith Shemps et de Robert Wilkins, et 10 compositions originales de Neil Black, ce fabuleux songwriter reconnu et très apprécié pour sa finesse et son feeling lors de ses nombreuses collaborations avec Fred Chapelier, Nico N. Toussaint, Larry Garner, les Chic Tips, Manu Lonvin. En effet, pour Neil Black, l'écriture joue un rôle primordial. Il dit ceci, parfois une chanson peut être votre meilleur ami, parfois elle est votre seul ami. Vous pouvez l'emporter avec vous, quoi que vous fassiez. Avoir une chanson dans la tête et dans le cœur peut aider à traverser les jours sombres ou rendre les bons moments encore meilleurs. C'est pourquoi, en tant qu'auteur-compositeur, je ressens une grande responsabilité à l'idée de créer quelque chose avec lequel je sois en accord et qui, j'espère, apportera du plaisir à celles et ceux qui auront envie d'écouter et d'emporter cette chanson avec eux au moment où ils en auront besoin. Nous écoutons la deuxième chanson, Lights of Fifolet, avec Nico N. Toussaint à l'harmonie.

C'était Neil Black and the Healers. Nous continuons avec ces belles voix rocailleuses, granuleuses, porteuses d'âmes profondes, avec un chanteur, guitariste, songwriter italo-américain, Joseph Martonnier, né à Naples, mais ayant vécu son enfance et son adolescence à New York. J'avais déjà beaucoup aimé son album de 2020, Honey Birds. Et 6 ans plus tard, il nous revient avec Endeavors, qu'il écrit comme un saut dans le vide, un nouveau chapitre, et il n'a jamais sonné aussi juste. Fin de la citation. Cet album, sorti sur le label Absilon Inouï, enregistré à Naples et aussi au Canada, réunit à nouveau à l'écriture Joseph Martonnet et son ami collaborateur anglais Ned Crowell. Et il bénéficie également de la production soignée de Marc Dubois, du groupe Indie Rock Hello Tones et de Taylor Cork, le leader du groupe de folk blues canadien Timber Tambor, ainsi que des voix magnifiques de Rebecca Noelli et Mariana Dalma. Et à tout cela, ajoutons des musiciens de renom, Fabio Rondanini à la batterie et Francesco Ciampaoli à la basse. Et comme dans le premier album, on retrouve ces mélodies, ces atmosphères héritées du patrimoine musical italien de Joseph Martin et l'univers fellinien, ces musiques d'Ennio Morricone, envoûtantes et de grande beauté lyrique, qui nous racontent dans des mini-récits empreints de nostalgie souvent sombre, des souvenirs personnels, des rencontres entre amour, douleur et beauté, entre des liens familiaux et l'amitié, et aussi avec le passage du temps et les souvenirs. Voici le titre album Endeavors par Joseph Martonnet. 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

C'était Joseph Martoni. Voici la deuxième chanson, le single Lying Low, qui a fait l'objet d'un très beau clip entre ombre et lumière, plus ombre que lumière d'ailleurs.

C'était Joseph Martoni. Notre voyage se poursuit avec le nouvel album All That We Are du groupe Blues Corner, né en 2021 de la rencontre entre le chanteur, guitariste et auteur-compositeur Phil Roman et le clavieriste et harmoniciste Seb Orval. Ce double album concept conçu comme un voyage au cœur du blues avec des thèmes récurrents du mythe américain, la route et ses autoroutes, le train, les grands espaces, la camaraderie et la liberté, un peu en perte de vitesse quand même en ce moment, s'articule autour de plusieurs styles, du pur delta blues, du country blues, avec ses belles ballades, en passant par un blues rock électrique plus moderne. Tout cela concocté avec la participation d'invités prestigieux, Fred Chapelier à la guitare, Marco Cinelli du groupe Cinelli Brothers et Sonny Landreff, ce musicien louisianais spécialiste de la guitare slide. La direction artistique a été confiée au guitariste Bruno Dandrimont. Nous écoutons le premier titre, une profession de foi. The blues is about giving all what we are. Traduction, le blues, c'est donner tout ce que nous sommes, par Blues Corner.

C'était Blues Corner. Et pour finir cette évocation de ce double album All What We Are du groupe Blues Corner, voici la chanson Piggy Bank Blues, en quelque sorte un blues de la survie quotidienne entre sacrifice et courage, avec Fred Chapelier à la guitare, à qui j'adresse un petit coucou amical.

0: Alors, tout est presque dit. En effet, cette collaboration va bien au-delà des 12 mesures. Elle s'aventure dans un funk explosif avec des touches de soul. Les influences vont du West Side de Chicago à la soul funky de Bobby Rush, aussi à la soul funk and blues de Syl Johnson. Et c'est pour cela qu'en plus des 6 titres originaux écrits conjointement par Omar Coleman et Igor Prado, figurent aussi sur cet album 5 reprises de Bobby Rush, de Syl Johnson, mais aussi de Willie Mitchell, le patron du label High Records de Memphis. Et l'on retrouve dans le jeu de guitare d'Igor Prado ces sons fulgurants incandescents de Memphis, distillés autrefois par l'un de ses piliers, Albert King. Citons aussi une autre inspiration d'Igor Prado, le grand Albert Collins. Nous écoutons le premier titre, I'm Leaving My No Good Woman, avec accompagnant Omar Coleman et Igor Prado, le saxophoniste Denilson Martins et le trompettiste Bruno Belasco.
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C'était Omar Coleman et Igor Prado. Voici la deuxième chanson, Cut You Loose, avec en écho Albert King qui était gaucher mais qui jouait sur une guitare de droitier les petites cordes en haut comme Igor Prado.

C'était Olmar Colman et Igor Prado qui, dans ce superbe album de All New Funky and Blue, reprennent la chanson popularisée par Seal Johnson, I Only Have Your Love. La voici donc extraite du vinyle Total Explosion, sorti en 75 sur le label Isle Records par Seal Johnson.

C'était Seal Johnson. Nous concluons ce Moonshine Blues avec le deuxième album intitulé Hand One, The Scheme of a Mystical Sickness, un titre énigmatique et humoristique que l'on peut traduire par l'arnaque des cigales mystiques. Signé Motité, alias Antoine Ben Sharif, un auteur, compositeur, interprète de folk rock originaire de Rennes. Cet autodidacte nourri à la musique anglophone des années 70 à diverses influences. Le chanteur américain de folk rock et de folk psychédélique deviendra Ben Hart et le guitariste de ragtime, de folk blues et de bluegrass Jack Rose et aussi la légende du blues Robert Johnson. Après une dizaine d'années passées au sein de la formation rennaise Last Echo, Antoine Ben Sharif a choisi de se réinventer avec un projet solo sous le nom de Motité, l'anagramme de Timothée, un rappel d'un souvenir d'enfance. Après un premier album sorti en 21, celui-là a été enregistré dans une salle de spectacle transformée en studio éphémère, à nouveau en collaboration avec le batteur et ingé son Marlon Soufflet. Accessoirement aussi à ses heures perdues, chanteur d'opéra à Rennes et DJ. Trois autres musiciens, Marwan Pra-Sherhal à la contrebasse et basse, Erwan Salmon au sax et Benoît Massé à la basse, accompagnent Motité au chant, guitare, banjo, percu et harmonium. Je vous propose la chanson « My Deaf Friend » par Motité.

C'était Motité. Comme vous l'avez remarqué, cet artiste singulier a une voix singulière, offrant une large palette de l'aigu au plus grave, en gardant sa caractéristique vocale au service de textes sombres et profonds sur les fractures du monde, les blessures intimes, contrebalancées par une énergie et un groove intense. Nous l'écoutons à nouveau dans Holding Time.

0: C'était Maudité.
1: A noter la très belle pochette de cet album. Maudité nous l'a décrit ainsi dans un très beau texte. Cette pochette a été réalisée par le plasticien Thibaut Balaï, qui avait déjà réalisé l'artwork de mon premier album. Elle est inspirée des transhumances. Le visuel représente des humains en marche, rassemblés autour d'un feu. À mesure qu'ils se rapprochent, leur corps compose la forme d'une fourmi, symbole du collectif, de la solidarité, de la force du groupe. Le feu occupe le centre, comme la musique, il rassemble, réchauffe et éclaire. Il devient un espace de partage, de récits, de vibrations communes. Elle évoque le rassemblement des peuples et les différentes voies que chacun devra emprunter pour que nous nous retrouvions autour du feu, du rassemblement qui réchauffera les consciences.

Salut à tous, c'est Sweet Home Chicago numéro 1333, ce samedi 19 septembre. J'espère que tout le monde va bien. Toutes vos actuels avec un tutoriel en rétro, chaque samedi, c'est Sweet Home Chicago, Marc Loison, avec vous pour 2 heures de blues sur Radio 666. Dans la première heure de ce 1333e Sweet Home Chicago, deux nouveaux extraits de l'album du mois Rain or Shine de l'artiste italien Marco Pandolfi. Réminiscence de la tournée 1975 du Chicago Blues Festival en France, le fabuleux guitariste Hubert Sumlin illustrera par I Wonder Why notre rubrique 50 Years After. Et puis c'est Fabrizio Grossi qui sera l'invité de cette première heure. Sans oublier en deuxième heure les voix de Brezoy avec Marius Dumitrescu et Beth Smith, ainsi que l'interview de Jacques Picard pour le 16e Evercy Blues Club. On démarre avec Marco pendant le fils, ça s'appelle Tangerine is a Moon.

0: Tangerine is the Moon, extrait de Rain or Shine chez Hip Hop's Music. C'était Marco Pandolfi, le disque du mois. Poursuit Tom Chicago, poursuit avec l'interview de Fabrizio Grossi.
1: Hello, Fabrizio Grossi. I'm delighted to hand the...
0: Fabrizio Grossi, bonjour. Je suis ravi de te tendre le micro de Sweet Home Chicago. Bienvenue.
2: Thank you. Thank you.
0: Merci de m'avoir invité.
1: To the audience at the Megève Blues Festival, you are known for just the tip of the iceberg.
0: De toi, les spectateurs du Megève Blues Festival connaissent la partie émergée de l'iceberg, ton rôle de bassiste au sein des Supersonic Blues Machines, mais tu es tellement plus que ça. Donc, on va en prendre un peu plus sur toi. Voilà. Eh bien, voyons voir.
1: Fabrizio Grossi, you are an Italian-American bassist, producer and composer, born in Milano, Italy. You moved to New York in 1990.
0: Fabrizio Grossi, tu es bassiste, producteur, compositeur italo-américain né à Milan en Italie. Tu t'es installé à New York en 1990 puis à Los Angeles en 1996. Ça fait déjà donc un bon moment. Tu as construit l'essentiel de ta carrière internationale. Tu t'es d'abord fait connaître comme musicien de studio et producteur, collaborant avec des artistes majeurs du rock et du blues comme Steve Vai, Billy Gibbons, George Clinton, Alice Cooper. Tu es aussi le fondateur du Supersonic Blues Machine, un projet blues rock de haut niveau et ayant accueilli des invités comme Walter Trout, Robert Ford et Kenny Aronoff, mais aussi Eric Gales, Billy F. Gibbons, Jonas Walker et Dol Brummel. Tu as été coproducteur du documentaire Sideman Long Road to Glory consacré à des figures essentielles du blues américain, Pete Top Perkins, Hubert Sumlin et Willie Big Eye Smith. Ton style mêle blues, rock, soul et funk avec une forte sensibilité pour la musique roots américaine. Tu es aujourd'hui considéré comme l'un des producteurs italiens les plus influents dans le blues contemporain. En quelques mots, Fabrizio, peux-tu compléter cette carte de visite?
2: Oh, you said everything. Yeah, I mean, it's just weird when you hear it said by a different person, but no, you're right. That's pretty much it. The thing is, though, that at the beginning, and a lot of the musicians that I play with and then I work with when I first came to America were not necessarily.
0: Ah, mais tu as tout dit. Je veux dire, c'est juste bizarre de l'entendre dire par quelqu'un d'autre. Mais tu as raison, c'est à peu près ça. Le truc, c'est qu'au début, et beaucoup de musiciens avec qui j'ai joué et travaillé quand je suis arrivé en Amérique, n'étaient pas forcément dans ce style de musique. Je veux dire, j'ai toujours aimé le blues et la musique noire, quoi qu'il arrive. Même quand j'étais tout petit en Italie, tu sais, on avait une chaîne italienne, la grande chaîne de l'époque. Il n'y avait pas encore autant de stations de radio ou de chaînes qu'aujourd'hui. Et ce qui est drôle, c'est qu'ils diffusaient surtout de la musique italienne. Mais quand on entendait la musique internationale, c'était souvent de la musique française, Charles Aznavour, ce genre de choses. Par contre, côté musique américaine, c'était Earth, Wind and Fire, Elvis, tout ce genre de trucs. En fait, je dirais que la radio était meilleure à l'époque qu'aujourd'hui.
2: And that's how I got kind of like really close to that sound. And I remember, I know that it's strange because it's like, how can you remember something when you were like 4.5 years old? We used to have a TV show in Italy. You know those variety shows where you have the host and then you have the dancers. And
0: c'est comme ça que je me suis vraiment attaché à ce son, et je m'en souviens, je sais que c'est bizarre parce qu'on se demande comment on peut se rappeler quelque chose alors qu'on avait 4 ans et demi. On avait une émission de télé en Italie, tu sais, ces émissions de variété avec un présentateur, des danseurs, plein d'invités musicaux ou autres. Ça passait tous les samedis soirs et ça durait plusieurs heures. Et bien un soir, l'invité en question c'était James Brown. Il a joué un set, un enchaînement ininterrompu de presque 13 ou 14 minutes, c'est que c'était du jamais vu. Je me souviens que cela avait créé un sacré désordre, c'est ce que j'ai appris plus tard, à cause des contraintes de programmation télévisée et tout le reste. Mais impossible de couper la diffusion en pleine prestation. Ça m'avait tellement marqué qu'un samedi sur deux, je demandais à ma mère si on pouvait regarder l'émission dans la soirée. De revoir ce noir déjanté. C'est là que tout a commencé, tu vois.
2: Then of course, I met, you know, older cousins and all of it. They introduced me to heavy rock and Zeppelin and Queen and, you know, Jimi Hendrix, like everybody. And of course, it took that path and I got into, you know, hard rock.
0: Ensuite, bien sûr, j'ai rencontré tous leurs cousins et compagnie. Ils m'ont fait découvrir le hard rock, Led Zeppelin, Queen et bien sûr Jimi Hendrix, comme tout le monde. Et naturellement, j'ai suivi cette voie, je me suis mis au hard rock, tout ça. Mais cette passion a toujours été au cœur de tout. Même à la fin des années 1980, avec mon groupe en Italie, on venait déjà jouer aux États-Unis, on préparait notre album. Tout le monde écoutait ce qui se faisait à l'époque. Bon Jovi, Europe, ce genre de groupe. Moi, j'étais le seul du groupe à écouter Michael Jackson, les Jackson 5 ou Danny Rose and the Supremes sur mon Walkman. Et on me demandait, mais qu'est-ce qui cloche chez toi? Alors qu'il n'y avait aucun problème. C'est juste que si je dois écouter quelque chose qui me plaît, bien c'est ça. C'est ainsi que tout a débuté.
2: The good thing is, coming to the United States, it allowed me to have a lot of different of these, in other words, nobody was trying necessarily to label you in doing one thing specifically, like back then was a little bit more...
0: Le fait de venir aux États-Unis a eu du bon, ça m'a permis de m'ouvrir à des influences très variées. En d'autres termes, personne n'essayait forcément de te coller étiquette ou de te cantonner à un seul genre, contrairement à la tendance de l'époque en Europe et surtout en Italie. Je me sens donc libre d'expérimenter. J'ai joué dans des formations très différentes, mais au bout du compte, ce qui me réjouit en tant que bassiste, du moins, c'est d'avoir pu façonner mon style et mon son pour qu'ils correspondent davantage à mes goûts et à mes racines.
2: I was the worst guitar player among all the friends.
0: Pour te dire, quand j'ai débuté, j'étais le plus mauvais guitariste de ma bande de copains. Ils m'ont dit, tu sais quoi? Tu vas jouer de la basse. Car j'avais commencé plus tard que les autres. Et moi, je savais même pas ce que c'était une basse. Mais bon, on se dit, à 4 cordes au lieu de 6, c'est facile. Et je me suis dit, ah ouais, ça a l'air plus simple, effectivement. Mais je me suis vraiment pris de passion pour l'instrument. Et bien sûr, sûr, il y a tout l'aspect des musiciens virtuoses et tout le reste. On se laisse prendre au jeu jusqu'au moment où je suis arrivé aux États-Unis. C'était à la fin des années 80. Des musiciens comme Bill Sheehan et tous ceux qui sont devenus ensuite mes amis ont exercé une influence majeure sur moi. À l'époque, j'ai joué dans un style très démonstratif. Pas forcément virtuose au sens strict, mais très tape à l'œil, très spectaculaire.
2: Then it's funny that throughout the years, every year that goes by, I try to play less and less and less and less and less and less. That was something that was actually worth. I was talking with Steve Lukather like a couple of weeks ago about, you know.
0: C'est amusant de constater qu'au fil des années, j'essaye de jouer de moins en moins de notes. C'est justement un sujet que j'ai abordé avec Steve Lukather il y a quelques semaines. Quand on débute, on a un véritable torrent de notes qui jaillit de nous. Bon, pour des gens comme Jeff Beck, la question ne se pose pas vraiment. Ils en jouent 20, 30, 50 ou 70, ils évoluent dans une autre catégorie. Mais au début, c'est une approche très intense, un flow ininterrompu de musique. Plus tard, on cherche davantage à viser juste, à trouver l'essentiel.
2: That I think is like I'm really happy right now that I'm able to play without having to necessarily having to impress.
0: Aujourd'hui, je suis vraiment heureux de pouvoir jouer sans chercher à impressionner qui que ce soit. Je joue simplement ce qui me plaît dans les morceaux. Pour moi, la chanson reste primordiale. Cela m'a aussi permis de collaborer différemment avec de nombreux artistes que j'apprécie. Je ne me contente pas de leur dire quoi faire ou de préparer la musique avec eux. J'interagis avec eux en tant que musicien, ce qui constitue un véritable atout. Pour résumer ce que tu viens de dire, et qui est très intéressant, on pourrait dire en une phrase qu'il s'agit de s'inscrire dans un héritage et de marquer l'histoire.
2: Wow. Yes, actually, yeah.
0: Eh bien oui, tout à fait. Oui, absolument, c'est génial, très bien dit.

0: Fabrizio Grossi, could you tell...
1: Fabrizio Grossi, peux-tu nous dire comment s'est faite la connexion avec Stéphane Huger, le créateur du Megève Blues Festival? Comment avez-vous été amené à travailler ensemble?
2: It's funny because I always kind of like get saddened when I think about Stéphane. But the first thing that comes to my mind every time that I hear that name is like, you crazy mother. You know,
1: c'est drôle car je ressens toujours une certaine tristesse quand je pense à Stéphane. Mais la première chose qui me vient à l'esprit chaque fois que j'entends ce nom, c'est quel sacré numéro. Parce qu'il était tout simplement complètement déjanté. C'est pour ça qu'on a accroché. À l'époque, j'ai lancé Supersonic. Je crois que c'était la première ou la deuxième année du groupe. Nous avions un chanteur différent de celui d'aujourd'hui. C'était Lance Lopez, un chanteur et guitariste de blues phénoménal. Je me souviens pas exactement de ce que nous faisions avec Supersonic à ce moment-là, mais nous étions déjà en phase d'enregistrement et de préparation.
2: Maybe we're working on the first album or the second.
1: Peut-être travaillions-nous sur le premier ou le deuxième album, quelque chose comme ça. Il m'a dit qu'il partait avec Eric Gales en France pour ce festival. Il ne pouvait pas être à Los Angeles cette semaine-là à cause de cet engagement. Je n'avais jamais entendu parler de cet endroit, alors j'étais curieux. Je me suis renseigné et je travaillais d'ailleurs aussi avec Eric Gales à l'époque. Je crois que c'était pour le premier disque de Supersonic, mais ça en est resté là pour le moment.
2: But kind of like it died there. After Lance came back, his first appearance, he told me everything about the city.
1: À son retour, après cette première expérience, il m'a tout raconté sur la ville, les organisateurs, l'ambiance et sur ce français complètement fou qui jouait la guitare et possédait une collection de Gibson. Il connaissait tout du blues rock et ainsi de suite.
2: And these are the kind of people that you find generally in Europe in the most unthinkable places. Because here in the United States, that's kind of like a, it's a tradition and a legacy.
1: C'est le genre de personnes qu'on trouve généralement en Europe dans des endroits improbables, alors que ici aux États-Unis, c'est une tradition et un héritage qui malheureusement ne sont plus vraiment très vivaces. Certes, il y a davantage de gens comme ça aux États-Unis en raison de la taille du pays et de la population, mais en termes de proportion, ces grands connaisseurs de musique, je dirais que c'est sans doute davantage un phénomène européen.
2: And it happened that for the following year, we were preparing some shows, and Lance told me.
1: Il se trouve que pour l'année suivante, nous préparions des spectacles. Et Lance m'a dit, hé, l'ami, tu sais, Stéphane, le gars qui organisait le spectacle, il voulait savoir si on pouvait faire venir Supersonic au festival et tout le reste. Alors j'ai dit, mettez-le en contact avec moi. Nous avons un agent, bien sûr, un ami très cher, Neil O'Brien, basé à Londres. Il s'occupe aussi de Joe Bonamassa, Bess Hart, et bien d'autres artistes. D'ailleurs, salut Neil, si tu nous entends.
2: But we always work together on this kind of stuff, and sometimes people contact me directly.
1: Nous travaillons toujours ensemble sur ce genre de projet. Parfois, des gens me contactent directement ou ce sont des musiciens qui le font. On essaye alors d'en savoir un peu plus avant d'aborder les questions d'affaires. Je me souviens avoir échangé des emails avec Stéphane, puis nous avons décidé de nous parler au téléphone. C'était amusant car le courant est passé immédiatement. C'était comme si nous étions de vieux amis perdus de vue depuis longtemps.
2: And I would say the first time it was just like to coordinate Supersonic to come to Megève. First time.
1: La première fois, il s'agissait simplement d'organiser la venue de Supersonic à Megève. C'était la première fois que nous y produisions. Ce fut un événement très très spécial car ça a pris du temps à se concrétiser. Je me souviens qu'avant cette édition, j'avais mis Stéphane en contact avec un agent et un manager pour d'autres artistes, mais nous n'avions pas pu rendre Supersonic disponible immédiatement pour passer une partie de l'année là-bas.
2: But I think I don't remember the year. I think it was 2019 or something like 18 or something like that. We were able to do it and we brought a very nice jolly companionship featuring Billy Gibbons, Joe Louis Walker and Eric Gales. And I remember that show with probably one of our best show ever. It was incredible. The music, the band, and the vibe, everything, you know. Again, Stéphane with Audrey and the girls, and then Renée.
1: Je crois, je me souviens plus de l'année exacte, peut-être 2019, quelque chose comme ça. Nous avions fini par y arriver. Nous avons emmené une belle et joyeuse équipe avec Billy Gibbons, Jolus Walker et Eric Gales. Je me souviens que ce concert a probablement été l'un de nos meilleurs. C'était incroyable. La musique, le groupe, l'ambiance et tout. Et puis, encore une fois, il y avait Stéphane, Audrey, les filles, ainsi que Renée, Charline, tous les autres. Dès notre arrivée, nous sommes sentis comme en famille. De plus, nous avons retrouvé beaucoup d'amis de longue date que nous avions perdu de vue, certains venaient du Royaume-Uni, d'autres d'Italie, des gens que j'avais pas vus depuis des lustres. Par exemple, le premier photographe de mon groupe en Italie, qui était en fait un photographe de mode, et je le savais pas, il était très ami avec Billy. Alors il a débarqué, et après, je sais pas, peut-être 15 ou 16 ans après, à l'époque, c'était un peu waouh, je suis de retour. Au début, on a appris à se connaître, on a discuté musique, je lui ai présenté du monde. Et puis après, cet été-là, qu'on a passé sur place ensemble, il m'a dit, écoute, il y a tellement de choses que je peux faire.
2: And a lot of the people that work in here and bring in artists, they're kind of prick because, you know, maybe we're a small festival and all of that, they try to, you know, take us for a ride and all of that. Do you mind? Would you like to help me? And I said, absolutely. And we started making calls, and there you go. That's where we are today. Unfortunately, his passing, a kind of like, it was a major.
1: Beaucoup de gens qui travaillent dans ce milieu et font venir des artistes se comportent parfois comme des connards parce qu'on n'est qu'un petit festival, tu vois, genre. Ils essayent de nous mener en bateau. On m'a demandé, ça t'ennuierait de m'aider? J'ai répondu, absolument. On a commencé à passer des coups de fil et nous voilà aujourd'hui. Malheureusement, ce qui s'est passé a été une véritable douche froide pour tout le monde. Cela dit, il y a du bon dans le mauvais et du mauvais dans le bon. Je me souviens qu'après tout ça, j'ai discuté avec René, son père, et Audrey, sa veuve. René m'a demandé, qu'est-ce que tu en penses? On ne sait pas quoi faire. Et je lui ai dit, écoute René, je ne pense pas que Stéphane aurait voulu qu'on arrête. Si vous êtes d'accord, faisons-le. Faisons au moins une édition de plus. Car nous travaillons déjà sur celle-ci avec lui.
2: And there you go. I think it's great to see. I mean, I just wish that he was around today to see all the stuff that are going to be happening this year.
0: Yeah,
2: everything
0: sure.
2: that is happening behind the curtains for the following years. You know, now the recognitions from the Blues European Union, and we're doing some other things here in the States with the Blues Foundations. A lot of incredible.
1: Et voilà, c'est formidable à voir. J'aimerais tellement qu'il soit là aujourd'hui pour voir tout ce qui se prépare pour cette année et pour les suivantes. La reconnaissance de l'European Blues Union, les projets qu'on monte ici aux États-Unis avec des fondations et tous ces musiciens et amis incroyables qui m'interrogent à ce sujet. Et qu'est-ce qui se passe? Tu bosses avec eux? Tu es impliqué? Comment on fait pour jouer là-bas? Des gens auxquels on ne s'attendait pas, qui manifestent de l'intérêt. Au début, quand j'ai des Stéphane, c'était nous qui envoyons des emails et passions des coups de fil pour essayer de convaincre les gens de participer. Maintenant, ce sont eux qui m'appellent. Et ça vous dirait, on est en train de programmer l'année prochaine. Soit tu fais partie de l'aventure, soit non. Ce sont les personnes qui nous accompagnent en tournée. À ce moment-là. C'est donc un peu comme si les cartes étaient étalées sur la table. Et j'aimerais tellement que Stéphane soit là pour en profiter car il aurait adoré ça et aurait énormément ri.
2: And I just wish that Stéphane was here to enjoy that because he would have gone crazy and laughed so much.

0: commencé solo, un peu comme la guitare d'ailleurs, parce que je jouais dans un petit groupe de potes, et donc amateur de guitare, dans tous les sens du terme, c'est-à-dire aussi bien la guitare elle-même en tant qu'instrument de musique, que je collectionne de certaines façons aussi, et puis que je joue quand je peux, aussi bien que je peux. Et en fait, ça m'a donné... je me suis rendu compte en jouant avec des potes, des événements où en fait on ne nous attendait pas, qu'il y avait vraiment il y avait de la place pour de la guitare, j'ai envie de dire de la vraie, de la guitare un peu rock, un peu stoner, un peu celle qui va puiser dans le blues justement. Et du coup, c'est comme ça que c'est parti.
1: So, Fabrizio, about Stéphane, in only three words, I know it's difficult. But...
2: Alors Fabrizio, si tu devais décrire Stéphane en trois mots seulement, je sais que c'est difficile, comment était-il en tant que personne? Trois mots pour le définir.
3: I think, and take this as a compliment, Jerry, Stéphane was unapologetically, proudly French. And he represented all of
2: Je dirais, et prends ça comme un compliment, que Stéphane était français jusqu'au bout des ongles et qu'il en était fier. Il incarnait toutes les qualités et tous les défauts qu'on associe aux Français, mais à sa manière. Pas à un niveau de 10 sur 10, mais de 20 sur 10. Quand il jurait, il le faisait sans retenue, mais quand il disait quelque chose de gentil, c'était une gentillesse absolue. C'est intense quand on considère qu'une échelle de 1 à 11 suffit généralement ici. Oui, lui, il était à 20, il ne faisait jamais les choses à moitié, il n'y allait jamais de main morte. Parfois, il m'appelait, il me jouait des morceaux à la guitare, même à distance. C'était vraiment, oui, c'était quelque chose de beau, comme je l'ai dit, j'aimerais tellement qu'il soit là pour voir ça.
0: C'est une sacrée putain d'histoire, le festival de Megève, parce que moi, je suis commerçant à Megève à la base, donc en fait, j'ai aussi un peu un intérêt économique à voir la station vivre, ok? Et puis on est aussi, il faut dire, voilà, on est aussi dans une époque où justement, on est dans les lendemains du baby boom, c'est-à-dire que toute la génération qui a fait les belles années de Megève, c'est des gens qui sont nés au lendemain de la Deuxième Guerre mondiale. Donc c'est des gens qui peut-être aujourd'hui sont un petit peu plus pépères, sortent moins, ou voilà, ou pas forcément des gens sur lesquels on collerait une image blues ou rock, alors qu'en fait c'est des gens qui ont connu les grandes années, ok? Donc ça veut dire qu'aujourd'hui, bon, on leur propose des choses un petit peu plus tranquilles, un peu pépères, quoi. Et du coup, je trouvais qu'il y avait un petit côté plan-plan qui est en train de s'installer et j'avais envie de réagir par rapport à ça. Et j'ai fait deux rencontres l'été 2013, qui est un été un peu chaud justement, il ne se passait pas grand-chose. Et j'ai rencontré Manu Lanvin et j'ai rencontré Laurent Picciotto, qui est en fait le propriétaire du magasin Chronopassion à Paris et qui est un collectionneur de guitares de folie, un passionné dingue et qui a aussi des moyens que j'ai pas. Et on s'est rencontrés en fait parce que j'avais à l'époque dans la boutique le bouquin Foxy Lady Project de Maxime Ruiz avec les guitares à taille réelle. Et le type se balade dans la boutique et il me demande si je vends le bouquin. Je lui fais ouais, il m'en reste un ou deux. Et je lui dis ça vous intéresse? Et le gars me dit non, c'est juste parce que j'ai des guitares à moi dedans. Voilà. Et c'est comme ça que j'ai connu, et en lui disant ben, enculé, voilà, tout simplement. Enfin, j'aurais pu lui dire non, ça a été le mot, et le mec a apprécié que c'était un mot juste en fait. Et c'est des mots qu'on emploie aux gens qu'on aime en fait chez moi, donc c'est un petit peu spécial. Tout le monde ne le comprend pas toujours, mais tu peux être mon meilleur ami et que je t'appelle enculé. D'ailleurs, c'est fait pour ça, les amis d'ailleurs, non? C'est pas vrai?
4: Rumors spreading round, and that takes his time. About the shack outside the game. You know what I'm talking about. Just let me know if you wanna go to that whole mile on the range. They got a lot of nice girls.
2: Pour rappel, Fabrizio, les enregistrements de 2019 figurent sur cet album, Road Chronicles. En fait, ça correspond à la tournée précédente, celle de l'année 2018. On y trouve des titres comme Lagrange, Broken Heart, notamment avec Billy F. Gibbons.
3: Mm-hmm. Yeah. Yes. That was the summer
2: tour. Oui, c'était la tournée d'été 2018.
1: Okay. The question behind
2: D'accord. La question qui se cache derrière tout ça, c'est quelle impression as-tu eu lors de ta première visite à Megève, car tu n'y es allé qu'une seule fois, n'est-ce pas?
3: Well, actually, not really. And I told Stéphane that too. The first time that I came to Megève as an adult, or as me, Fabrizio now, was with Supersonic, and then I think it was 2019. But the first time that I came to Megève was actually was very little, and I was still living in Italy.
2: Eh bien, pas vraiment. C'est ce que j'ai dit à Stéphane aussi. La première fois que je suis venu à Megève à l'âge adulte, en tant que Fabrizio, tel que je le suis aujourd'hui, c'était avec Supersonic. Je crois que c'était en 2019, mais ma toute première visite à Megève remonte à mon enfance. Je vivais encore en Italie à l'époque et je skiais comme un fou. Cela dit, je n'ai jamais skié à Megève, mais je me souviens qu'on s'était arrêté et que ce nom m'était resté en tête, tu sais, parce que c'était le coin où il y avait plein de stations de ski et tout ça. Pourtant, on n'y a pas skié. Et j'ai toujours voulu, enfin, on va toujours à Chamonix, dans d'autres endroits, mais jamais à Megève. Donc c'était ma première fois. La deuxième fois, celle que je qualifierais d'officielle, j'ai eu l'impression que l'endroit n'avait pas changé d'un iota par rapport à 20 ou 30 ans plus tôt. C'est exactement le genre d'endroit typique auquel on s'attend en Europe au pied des Alpes.
3: But we always used to spend time on the mountain and, you know, on our side of the Alps, on our side of the Mont Blanc.
2: Je viens de Milan, mais nous avions l'habitude de passer du temps à la montagne, de notre côté des Alpes, côté Mont Blanc. Cette ambiance, cette courtoisie, ce côté très poli, très convenable, la propreté impeccable, l'air, la nourriture, tout ça, c'est exactement ce à quoi je m'attendais. C'est le standard que l'on retrouve dans certaines villes européennes.
3: But my first impression was like, what the hell is this guy doing in a place like this? Because, again, I mean, probably around the time where we arrived, it was like summer.
2: Et ma première réaction a été « Qu'est-ce que ce type fiche dans un endroit pareil ?» Parce qu'à l'époque, nous sommes arrivés, c'était l'été, donc une clientèle bien différente de celle du ski. On croisait beaucoup de gens du Moyen-Orient, des gens fortunés, des Arabes, etc. L'ambiance faisait très Beverly Hills des Alpes, tu vois. C'était très chic, très huppé, même si l'on restait en France avec ce côté vie normale qui subsiste toujours.
3: But Stéphane, it was like it would stick out more than us. I mean, we would have the band walking around with Billy and all of that. Sure, we were the band, but this.
2: Mais Stéphane, lui, détonnait encore plus que nous. Je veux dire, nous, on se baladait avec le groupe, avec Billy et tout le reste. Certes, nous étions le groupe, mais sa personnalité, elle, est vraiment en décalage total. Et je crois que c'est ce qui m'a fait apprécier davantage la ville. Il savait attirer l'attention sur des détails qui, pour moi, seraient passés inaperçus ou n'auraient suscité qu'une réflexion banale du genre ah oui, c'est la boutique hors de prix qui vend des sacs de haute couture et des foulards de marque. Non, il allait bien plus loin que ça.
3: You know, we went to a couple of different bars.
2: Nous avons fait quelques bars et restaurants. Il me racontait l'histoire de tout ce que nous voyons. C'est un peu comme si j'ai le sentiment que c'est une petite ville qui m'appartient. Je ne serais pas surpris de m'y retrouver pour y passer plus de temps.

0: Fabrizio Grossi,
1: Fabrizio Grossi, que représente pour toi le fait que René et Charline, le père et la fille de Stéphane, aient repris les rênes du festival de Megève aujourd'hui? Qu'est-ce que ça signifie pour toi?
2: What it means to me, that's love. That's all it is to it.
1: Pour moi, c'est de l'amour. C'est tout ce qu'il y a à en dire. Je ne peux rien ajouter d'autre. L'amour est le dévouement d'une famille, un père, une épouse et les enfants envers la mémoire et l'héritage de leur père. Ils savent que c'est ce qu'ils aiment le plus. Enfin, bien sûr, au-delà de la famille elle-même et tout le reste.
2: But when it was festival time, the guy was levitating. It was like we say cloud nine.
1: Au moment du festival, il était en lévitation. C'est comme on dit être sur un petit nuage. Il était tout simplement l'homme le plus heureux de la planète. Malgré tout, malgré tous les problèmes survenus, bien sûr. Mais il était toujours incroyablement heureux. Et je pense que ce souvenir de leur père et de Renaissance, c'est quelque chose qui nous dit non, on peut pas laisser tomber. Je veux dire, Stéphane s'est vraiment démené. Il a tout fait pour que cela se concrétise. Il fallait que ça arrive. Et je pense que c'est sans doute une preuve d'amour incroyable. C'est tout ce que je peux dire.
2: That's all I can say.

0: Fabrizio, could you explain to your listeners?
1: Fabrizio, pourrais-tu expliquer à nos auditeurs quel est ton rôle en coulisses au festival de Megève?
2: Well, basically, kind of like I'm a, I would say, here in the States, we call it artistic or art director, but I wouldn't necessarily.
1: Eh bien, en gros, je dirais qu'ici, aux États-Unis, on appellerait ça directeur artistique, mais je dirais pas forcément exactement cela, car mon rôle, ou plutôt celui de mon entreprise, avec celui de mes associés, de mon équipe, consiste essentiellement à gérer la programmation des artistes.
2: And even though René, Julie, and the whole team, and Audrey, and everybody listens to what I have to say in terms of making suggestions and all of that, too, and we make the program every year, it's not only my role. In other words, I probably become the person that presses the button.
1: Et même si René, Charline, toute l'équipe écoute mes suggestions et que nous élaborons la programmation ensemble chaque année, ce n'est pas uniquement mon rôle. En d'autres termes, je suis peut-être celui qui valide la décision finale, mais tout ce qui est décidé est le fruit d'un effort collectif familial. Et c'est amusant, car comme dans toute famille, il y a toujours des débats. Non, non, pas celui-là. Non, non, on ne peut pas dire ça. Et c'est un processus. Une fois la décision prise, je fais mes propres recherches. Je regarde quels artistes je connais ou ceux que Stéphane aimait bien, car c'est un point très important. Je tiens à préciser que tous les artistes que nous avons programmés jusqu'à présent figuraient sur la liste de souhaits de Stéphane.
2: OK. So there is only one person yet, and I'm not going to mention it, that we were not able to bring there yet. Of the people that Stéphane wanted to have, but I remember that the edition before his passing.
1: Il n'y a qu'une seule personne dont je ne citerai pas le nom que nous n'avons pas encore réussi à faire venir parmi celles que Stéphane voulait inviter. Mais je me souviens que lors de l'édition précédant sa disparition, nous avions pratiquement finalisé l'accord avec l'équipe de Fantastic Negrito. Et puis il y a eu toute cette histoire de Covid. Il y a eu des problèmes et nous n'avons pas pu nous retrouver. C'est quelque chose qui m'a énormément contrarié. Même si bien sûr nous n'avions pas vraiment de prise sur les événements, j'étais très déstabilisé par la situation. Je me suis donc assuré de programmer au moins une fois par an l'un des artistes qui tenait vraiment à cœur à Stéphane et qu'il aurait aimé voir participer au festival.
3: Dad, this is the one I really want.
4: Are you sure? It's a lot of hard work.
3: This is what I really want to do.
4: Okay.

0: festival are more rock blues. Some of them are more like traditional blues. Some other ones are more.
1: Eh bien, tout d'abord, je connais la plupart de ces artistes et je sais quel genre de spectacle ils proposent. Nous essayons de trouver un bon équilibre entre les différentes facettes du blues. Certains artistes à l'affiche sont plutôt orientés blues rock, d'autres vers le blues traditionnel, d'autres encore vers la soul blues. Certains penchent davantage vers le southern rock blues avec une touche presque folk. Nous cherchons toujours à créer une programmation variée. Et il ne s'agit pas d'avoir quelques groupes qui transformeraient soudainement le festival en un événement hard rock ou qui feraient basculer ça vers le jazz. Je tiens à présenter différents représentants des multiples couleurs du blues pour rendre l'ensemble vivant. Vivant et intéressant. Je pense que nous avons réussi notre pari jusqu'ici.
0: And the other thing too is what's happening, particularly with the artists that we ended up in booking for the year. Because even though you know we have already a long wish list of people that we would like to bring at the festival, besides the fan list, I mean for us as well, you also have to deal with the reality of traveling, especially transportation.
1: Un autre aspect important concerne les artistes que nous finissons par programmer. Même si nous avons une longue liste d'artistes que nous aimerions inviter, il faut aussi composer avec la réalité des déplacements. Les coûts de transport ont considérablement augmenté ces dernières années, ce qui pèse lourdement sur les budgets. Cet argent ne peut donc plus servir à rémunérer les musiciens ou l'artiste lui-même. Nous avons parfois dû engager des sommes très importantes pour permettre aux artistes de venir au festival.
0: And since the festival is kind of new, you need to go the extra mile to make sure that everybody understands they can get there properly and all of that. So we all was trying to work with artists that particular year have either a new record out.
1: Comme le festival est encore récent, il faut redoubler d'efforts pour s'assurer que tout le monde en comprenne bien les modalités. Nous essayons donc de travailler avec des artistes qui, cette année-là, sortent un nouvel album ou effectuent une tournée européenne, ce qui facilite les choses. Ça ne signifie pas pour autant que nous programmons n'importe qui simplement parce qu'il vient en Europe, loin de là. Mais prenons l'exemple de cette année. La tête d'affiche sera Kenny Wenchafer. Cela fait 7 ans que je discute avec lui. Ces deux dernières années, nous avons failli concrétiser le projet à plusieurs reprises. Malheureusement, des changements dans sa tournée ont eu lieu et Kenny n'a finalement pas poursuivi sa tournée européenne. Tout a été reporté à cette année. Il y a donc beaucoup d'aspects que le grand public ne voit pas ou ne comprend pas. Cela peut rendre la situation très étrange ou donner l'impression, vu l'extérieur, que tout est très simple. Mais crois-moi, ça ne l'est pas. Car il faut trouver la bonne personne au bon moment et disponible pour la bonne occasion.
0: Because you need to find the right person at the right time, at the right moment, and available for the right occasion. So.

0: Fabrizio, I've got two questions left. The first of them is which art.
1: Qui sont les artistes que tu aimerais aider le festival à programmer dans le futur?
2: Oh my god.
1: Oh là là, je vais peut-être dévoiler des secrets. La question sous-jacente est-ce que Billy Gibbons reviendra? Je ne sais pas si on aura encore l'occasion de lui demander, j'en ai aucune idée. Il adorerait ça. Franchement, il a adoré le festival. Il aimait beaucoup Megève et il appréciait aussi énormément Stéphane. Voyons voir ce qui va se passer.
0: Stéphane told me in an interview in 2019, after the festival, he told me about the fact that he came to the 2000 meters.
1: D'accord. Stéphane m'a raconté lors d'une interview en 2019 après le festival comment il s'était retrouvé à la côte 2000 au sommet, le top. Il était avec Billy Gibbons et Johnny Gallagher et Stéphane en prenait plein les yeux. Il rêvait éveillé devant eux et Billy Gibbons a dit je veux jouer ici, je veux revenir ici.
3: Je lui ai emmené, Billy hier d'ailleurs, avec qui ça s'est super bien passé. Je crois qu'il était très heureux d'être ici, dans des conditions un petit peu particulières malheureusement, puisque son épouse Gilly avait perdu son frère quelques jours auparavant, donc on a déjà la chance qu'il soit venu. Et puis il y a une priorité dans toutes les choses. En revanche, j'espère qu'on va se revoir. Voilà. Hein, je crois qu'ils ont aimé ici. Et puis cette frustration est peut-être aussi la source d'un retour, enfin disons d'une envie de un petit coup de reviens-y, j'espère. Donc voilà, j'ai fait voir l'endroit à Billy et j'aime à penser que des gens comme lui éventuellement pourraient. J'ai envie de dire presque prendre un peu les choses en main.
2: Of course, and no, I know. It's just the thing is like in the last couple of years, ZZ Top is kind of like giving it everything they got.
1: Alors oui, bien sûr, ça je sais. Le fait est que ces dernières années, ZZ Top se donne à fond et a énormément d'activités en Europe. C'est donc pas facile de l'éloigner de ses obligations habituelles pour ce genre de projet. Et malheureusement, les dates tombent souvent à la même période. Ce sont les aléas de la situation. Ce n'est pas forcément que les gens sont difficiles, vous voyez. On essaie simplement d'organiser les choses correctement. On verra bien. Je te tiendrai au courant.
2: I'll keep you posted. But the other people, I mean, we would have loved to have Buddy Guy. I don't know if that's gonna happen, but let's see. But there are some other ones out there that are very pretty much in the scope.
1: Quant aux autres artistes, on aurait adoré voir Buddy Guy. Je ne sais pas si ça se fera, mais il y en a d'autres qui correspondent tout à fait à ce qu'on recherche. Je peux te dire qu'il y aura aussi des groupes aux sonorités aux confins du blues qui, à mon avis, s'intégreraient parfaitement au festival.
2: And we've been working something very particular for next year that will expand the approach of the festival in general.
1: Nous travaillons sur quelque chose de très particulier pour l'année prochaine qui élargira l'approche globale du festival. Ça ne signifie pas qu'il ne s'agira plus de blues. Ce sera toujours un festival de blues. Mais tu verras, dès cette année, j'ai insisté pour ajouter une journée supplémentaire au festival car il y a beaucoup d'autres artistes susceptibles d'apporter une vraie valeur ajoutée et de rendre l'événement très intéressant.
2: And the festival at this point has got such a recognition that we have a long list of people that wanted to come and show themselves that maybe they're not, you know, again, at the level of notoriety of Kenny Wayne Shepherd, but they're...
1: Le festival joue désormais d'une telle reconnaissance que nous avons une longue liste d'artistes désireux de venir se produire. Ils n'ont peut-être pas la notoriété d'un Kenny Wayne Shepherd, certes, mais ce sont d'excellents artistes à part entière. Ils enchaînent 150 ou 200 concerts par an et sortent des albums de grande qualité. Je tenais à leur offrir cette opportunité car bon nombre d'entre eux ne correspondent pas forcément au profil habituel, sans vouloir dire qu'ils sont incompatibles, bien sûr. Je préfère rester prudent quant aux attentes du festival, même si jusqu'à présent nous avons réussi à faire venir tous les artistes que nous visions. Comme je te l'ai dit, il n'en manque qu'un seul, je ne citerai pas son nom, mais c'est un homme. Et je dirais, reste à l'écoute, car une fois cette édition estivale terminée, nous commencerons à parler l'été prochain et il y aura de très belles surprises. D'accord, très bien.

0: I've got a last question, Fabrizio Grossi. Can you give me...
1: J'ai une dernière question, Fabrizio Grossi. Peux-tu donner aux mélomanes français trois raisons d'assister au Megève Blues Festival?
2: First of all, there is no other place in Europe that I've been to where you can get that quality.
1: Tout d'abord, il n'y a aucun autre endroit en Europe, du moins parmi ceux que j'ai visités, où l'on trouve une telle qualité de séjour, de gastronomie, de convivialité et de chaleur humaine, tout en profitant d'un tel niveau musical. C'est le premier point, le lieu, combiné au festival et à tout le reste. En gros, si vous n'y allez pas, vous êtes un idiot, c'est aussi simple que ça. Non, pas un idiot au sens propre, mais disons que vous passez à côté de quelque chose d'énorme. Il faut en être si l'on n'est pas dans le coup.
2: Exactly. The other one is the quality of the music, because again, it's not that we just okay, well, let's see who's available.
1: Exactement. Ensuite, il y a la qualité de la musique, car nous ne nous contentons pas de regarder ce qui est disponible pour ensuite réserver au hasard. Non, nous essayons à chaque fois de monter un spectacle qui marque le public. Et jusqu'ici, il semble que nous ayons visé juste, car je n'entends que des compliments. Mon Dieu, quel spectacle! Ou alors, l'autre soir, c'était incroyable, ou encore, la façon dont tout est agencé, c'est vraiment génial. Vous aurez donc droit à une excellente sélection d'artistes. Ce n'est pas un événement monotone du début à la fin. Enfin, il y a le fait que toutes les personnes qui travaillent sur le festival sont des bénévoles. C'est une organisation à but non lucratif. L'objectif est essentiellement de perpétuer les souvenirs et la bonne humeur et de permettre à la famille de se souvenir de notre ami et de lui rendre hommage.
2: It's not done for an economical reason. I mean, if you come to Megève and you support the festival, you support.
1: C'est pas fait pour des raisons économiques. Je veux dire, si vous venez à Megève et que vous soutenez le festival, vous soutenez de véritables passionnés de musique et des artistes qui font cela parce qu'ils sont animés par une flamme inextinguible et qu'ils prennent du plaisir à le faire chaque année. C'est pas pour s'acheter la prochaine voiture ou la prochaine maison. C'est avant tout un véritable travail de passion. Voilà donc, selon moi, les trois meilleures raisons que je puisse vous donner.
0: Thank you, Fabrizio. Thank you again for your time. Your patience, your kindness.
1: Merci Fabrizio, merci encore pour ton temps, ta patience et ta gentillesse. J'espère te rencontrer en personne, peut-être si tu viens à Megève cette année ou l'année prochaine, je ne sais pas. Tu me reverras bientôt, pas sous cette forme en vidéo, mais tu me reverras bientôt.
2: Thank you, Mark. Thanks everybody. Au revoir.
0: Thank you.
1: Merci Marc, merci à tous.
2: Bye bye.
0: Bye.

0: Merci à Fabrizio Grossi. On a pu écouter quelques extraits de sa discographie et puis d'autres artistes. Supersonic Blues Machine avec Chris Duarte pour That's My Way. Les mêmes avec Billy Gibbons pour Lagrange, vous avez reconnu bien sûr. Quelques extraits de l'interview de Stéphane Huger qu'il avait accordé à la radio en 2019. Et puis Fabrizio Grossi à nouveau dans The Supersonic Blues Machine pour Road Chronicles Live avec Bad Boys. Un petit coup de Lagrange de ZZ Top bien sûr. Coco Montoya, A Chip and a Chair. Ali Venable avec Heart of Fire. Kenny Wayne Shepherd pour One Foot on the Path, le même pour I'm Leaving You, Commit to Crying, extrait de Ledbetter 8's 30th Anniversary Sessions. Et on vient d'écouter 8 Ball Lucy du Supersonic Blues Machine avec le guitariste Sonny Landreth. 50 Years After.
1: 50 Years After.
2: 50 Years After.
0: 50 Years After, 50 ans après, nous sommes en 1976 avec un album Black and Blue, le Chicago Blues Festival de la fin de l'année 1975. Le titre c'est I Wonder Why, il est signé de Hubert Sumlin, qui était le guitariste de Rolling Wolf.

Robert Solomon, I Wonder Why, c'est quasiment la fin de cette première heure du 1333e Sweet Home Chicago. Voici à nouveau Marco Pandolfi, Rain or Shine, le titre album.

Rain or Shine de Marco Pandolfi, l'album du mois. On se retrouve dans quelques secondes pour les invités de la deuxième heure avec Marius Dumitrescu, Bette Smith et Jacques Picard.

0: C'est la deuxième heure de ce 1333e Sweet Home Chicago, alors qu'on sait déjà qu'en 2027, le programme du Festival de Brézoil se remplit doucement mais sûrement de noms remarquables. Joe Bonamassa, Beth Hart, Jack Broadbent, Henrik Freischlader, John Primer avec Kenny Neal et Russell Jackson, ainsi que Tony Coleman, Greg Koch and the Koch Marshall Trio, Curtis Salgado. On poursuit aujourd'hui la série d'interviews Les Voix de Brézoil avec Marius Dumitrescu et Beth Smith. On continuera avec quelques nouveautés Made in France, The Gravy Kings, Tom and the Town Masters et J.D. Armand. Et puis ce sera enfin la présentation par Jacques Picard du 16e Evresy Blues Club du 9 octobre prochain, qui réunira Ocean Boulevard featuring Tyrion Till et Mississippi Heat. Les Voix de Brézoil numéro 3 avec Marius Dumitrescu. Originaire de Râmnicu-Vâlcea en Roumanie, Marius Dumitrescu est un musicien multi-instrumentiste formé à la clarinette et au piano, puis à la guitare, à la basse et au clavier. Membre de la chorale Euphonia depuis 1986, il est également le fondateur des groupes Proxima et Black Ice, où il évolue dans le rock et le metal. Bassiste et chanteur de Ride on Bird, il s'illustre ensuite dans le blues rock et le funk, notamment autour de l'album Looking Back, paru en 2016. Depuis 2022, il joue également avec le Newfield Jazz Band de la Philharmonie de Râmnicu-Vâlcea, explorant le jazz, la soul et les standards funk. Il est enfin membre de Okru, formation mêlant folk et blues avec laquelle il s'est notamment produit au Barricada Folk de Brézoil en 2024. He's got a daytime job, is doing all right. Cette citation de Mark Knopfler dans Sultans of Swing est sa devise. Un parcours éclectique donc de la musique classique au rock, du blues au jazz et au folk avec la basse comme instrument de prédilection. Marius Dumitrescu a toujours été très proche de la musique et a également multiplié les expériences en groupe de covers en parallèle de son activité professionnelle d'assistant médical en radiologie. Dans le cadre de cette interview, son rôle de bénévole en tant que chauffeur et l'accueil des artistes du Festival de Brézoil et son bel engagement pour que le festival perdure. En fin d'interview, on écoutera une reprise de Jimi Hendrix Hey Joe interprétée par l'une des découvertes de Marius à Brézoil cet été, la belle Down Tyler Watson, accompagnée ici en live par le Brandon Miller Band et captée en vidéo par Laura Carbone. Si l'humilité et la gentillesse avaient un nom, elle s'appellerait Marius Dumitrescu.
1: Voilà, ici au Brézoil Blues Festival, je suis avec Marius, c'est ça Marius?
2: Mon nom est Marius Dumitrescu.
1: Bonjour Marius.
2: Bonjour
1: Dumitrescu.
2: Bonjour à tous.
1: Qu'est-ce que tu fais ici au festival? Quel est ton rôle? Quel est ton travail?
2: Je suis volontaire et je fais tout ce que c'est besoin.
1: D'accord.
2: Je conduis les voitures, je accueille les artistes, j'ai participé aussi à Jam Session. Je suis bassiste.
1: Bassiste?
2: Oui, je suis bassiste et je suis très heureux être ici parce que je suis volontaire depuis la première édition, mais depuis la deuxième
1: depuis
2: édition,
1: la deuxième...
2: tout le temps.
1: D'accord.
2: La première a été un peu.
1: Donc, depuis 2018,
2: oui.
1: Tous les ans, tu viens au Brézoil Blues
2: oui,
1: Festival.
2: Oui.
1: Tu connais tout le monde ici, bien sûr.
2: Presque tout le monde.
1: Est-ce que cette année 2026, artistiquement parlant, est une bonne année?
2: Oui, oui. Très bon an. Ils sont des artistes de top qui ont dépassé ses limites. On a mis en scène plus que j'en expectais.
1: D'accord.
2: Moi, j'ai expecté deux.
1: J'ai l'impression que dans ce festival à Brézoil, on accueille les musiciens pour, bien sûr, leur qualité musicale, mais aussi, et peut-être surtout, pour les qualités humaines. C'est ce que je ressens. Parce que tout le monde ici est empreint de respect et de gentillesse. Vous ici, en Roumanie, mais également les musiciens qui sont accueillis. Tout se déroule à merveille. C'est l'impression que j'ai. Est-ce que c'est également
2: oui,
1: ton impression?
2: Oui, c'est vrai ça. C'est vrai. Et de vrais musiciens, musiciens de top, ont venu depuis la première fois.
1: D'accord.
2: Mais chaque fois, ils ont mis un peu plus, de son cœur, de son âme, un peu de son âme sur la scène.
1: La dernière question, Marius. Qu'est-ce que tu dirais aux gens qui nous écoutent, qui sont français, qui ne sont jamais venus au Brézoil Blues Festival? Qu'est-ce que tu dirais pour les faire venir ici?
2: Chers amis, vous ne pouvez penser qu'est-ce que vous avez perdu les années passées. Mais heureux pour vous, je vous promets que les années qui viennent seront de plus.
1: Bravo. Merci beaucoup, Marius.
2: Merci.
1: Merci. Merci.

0: Les voix de Brezo numéro 3 avec Bette Smith. Bette Smith, de son vrai nom Sharon Mariel Kathleen Smith, c'est une chanteuse soul, blues et rhythm and blues originaire de Brooklyn. Elle commence à chanter dès l'âge de 5 ans dans l'église où son père dirige une chorale, mais sa famille lui interdit la musique profane. Après les études, elle connaît un parcours étonnant, travaillant notamment à Wall Street et obtenant même un diplôme du cordon bleu à Los Angeles en 2010. En 2013, son frère aîné Louis l'encourage alors qu'il est gravement malade à poursuivre enfin son rêve de chanteuse. Alors elle se lance véritablement dans la musique. Après un premier album en 2006 sous le nom de Bette Stu pour Stuyvesant, elle connaît la renaissance internationale avec trois magnifiques albums, Jetlagger en 2017, puis The Good, The Bad and The Bad en 2020 et Good Thing en 2024. Juste après un concert pour le public de Brezoy qui aura demandé énormément d'énergie, Bette Smith répond brièvement à toutes les questions, mais avec beaucoup de cœur et d'amour. À travers cette interview, on écoute quelques titres phares de sa discographie récente, révélant une voix qui évoque souvent la grande Tina Turner dont son producteur s'occupait. Une voix puissante, profondément enracinée dans le gospel, la soul et le blues, et surtout une formidable histoire de renaissance artistique. Bette Smith est une artiste majuscule placée sur les épaules de ses aînés pour mieux encore embrasser le monde et l'entourer de son amour.
1: What is your birthday?
0: Quelle est la date de ton anniversaire avant qu'on commence l'interview?
1: July 18th.
0: Mon anniversaire, c'était le 18 juillet.
1: Happy birthday.
0: Joyeux anniversaire. Merci, et toi? Le 26 avril. D'accord, alors joyeux anniversaire pour l'année prochaine. Je viens d'avoir 63 ans, mais je ne te demanderai pas ton âge. Oh, c'est gentil. Oui, parce que tu es une femme et une belle.
1: Bette Smith, you are an American blues, soul, rock and funk singer from Brooklyn, New York. You rose to international prominence with the album.
0: Bette Smith, tu es une chanteuse américaine de blues, soul, rock et funk, originaire de Brooklyn, à New York. Tu as accédé à une notoriété internationale avec l'album Jetlagger en 2017, t'imposant grâce à une voix puissante et un style mêlant blues, soul vintage, rock sudiste et rhythm and blues. Sur scène, tu captives immédiatement le public par ton énergie débordante, ton charisme et tes prestations intenses, ce qui fait de toi l'une des artistes les plus marquantes de la scène blues actuelle. Cette brève description te convient-elle ou qu'ajouterais-tu? J'ajouterais très charismatique et porté sur la méditation en même temps. Comment est-ce possible? Je pratique la méditation transcendantale, c'est là que réside le vrai bonheur en soi. Quels sont les artistes qui t'ont inspiré à faire du chant ton métier, des chanteuses, des chanteurs ou des instrumentistes?
1: Tina Turner, Beyoncé et Bessie Smith.
0: Tu as grandi à Brooklyn au sein d'une famille nombreuse. Comment ton enfance a-t-elle façonné la chanteuse que tu es devenue? Mes parents m'ont appris à travailler dur et à ne jamais renoncer à mes rêves, et c'est ce que je fais.
1: Your music blends blues, soul, rock, funk and gospel.
0: Ta musique mêle blues, rock, soul, funk et gospel. Refuses-tu délibérément d'être cantonné à ce genre? Je refuse d'être cantonné à ce genre, oui, c'est tout à fait moi.
1: That's you. Your voice is often...
0: C'est tout à fait toi, d'accord. Ta voix est souvent décrite comme brute, puissante et chargée d'émotions. Que cherches-tu avant tout à transmettre à travers ton chant?
1: I want to convey joy for the audience and...
0: Je vais transmettre de la joie au public, recevoir cette joie en retour comme un effet boomerang, nouer un bel échange et inspirer tout le monde. Oui, avec le public. Tes chansons évoquent souvent la résilience et la capacité à surmonter les épreuves. L'écriture des chansons est-elle une forme de thérapie pour toi? C'est une forme de thérapie. D'ailleurs, j'ai étudié la musicothérapie à l'université. C'est donc, oui, indéniablement thérapeutique.

0: Ben Smith, today, what inspires you most?
1: Ben Smith, aujourd'hui, qu'est-ce qui t'inspire le plus pour écrire de nouvelles chansons? Est-ce tes nouvelles expériences, l'actualité ou les gens que tu rencontres au fil de tes voyages?
0: I'm very much inspired by...
1: Je suis énormément inspiré par les gens que je rencontre tout au long de mes tournées.
0: You work with producer Jimmy Hogarth.
1: Tu as travaillé avec le producteur Jimmy Hogarth, qui a collaboré avec Amy Winehouse, Tina Turner, Rod Stewart, Texas et James Blood, pour n'en citer que quelques-uns. Qu'est-ce que cela a apporté à ton processus d'écriture et d'enregistrement, et qu'est-ce qui t'a le plus surprise dans sa façon de travailler avec toi?
0: Well, he's very brilliant producer. He worked with Tina Turner.
1: Eh bien, c'est un producteur très brillant. Il a travaillé avec Tina Turner, que j'adore tout simplement. Elle a eu une grande influence sur moi. Jimmy a su faire ressortir le meilleur de mon écriture et a coécrit une chanson sur mon dernier album. Oui, sur scène, tu dégages une énergie impressionnante. Cette intensité est-elle naturelle ou incarnes-tu un personnage lorsque tu te produis? Je crois au fait d'inspirer les gens grâce à mon intensité naturelle et à l'amour que je porte. Merci pour ça. C'était la meilleure réponse de toutes. Merci. J'ai quelques autres questions. D'accord, vas-y.
0: This answer was the best one. The first one. Your album, The Good.
1: Ton album, The Good, The Bad and The Betty, a marqué une étape importante de ta carrière. Avec le recul, que représente-t-il pour toi aujourd'hui?
0: The Good, The Bad and The Betty was a second exploration of going journeying down to the deep south and recording in Mississippi with beautiful
1: The Good, The Bad and Betty a été une seconde exploration, un voyage vers le sud profond. J'ai enregistré dans le Mississippi avec le formidable producteur Matt Patton et nous avons collaboré sur ce magnifique album. Il m'a vraiment fait remonter les souvenirs d'enfance et j'ai écrit une très belle chanson née de ce voyage imaginaire.

0: Betty Smith, le public européen, et tout particulièrement celui des festivals de blues, semble te réserver un accueil très chaleureux. Qu'est-ce que tu apprécies le plus lorsque tu te produis en Europe?
1: They're very affect me with their love and enthusiasm.
0: Je suis touché par leur amour, leur enthousiasme et leur culture musicale. Ce sont des gens très cultivés. J'adore travailler et chanter en Europe et à l'étranger. Si le public du Festival de Brazzaville ne devait retenir qu'une seule chose de ton concert ce soir, quel message aimerais-tu lui transmettre? C'est simple, tout le monde a besoin d'amour. Le Brazzaville Blues Festival est devenu un rendez-vous incontournable pour les amateurs de blues européens. Selon toi, qu'est-ce qui rend ce festival unique par rapport aux autres? Eh bien, je n'étais jamais venu en Roumanie auparavant et j'étais un peu sceptique à l'idée de faire le voyage depuis Brooklyn jusqu'en Europe de l'Est, mais j'adore vraiment la culture et la cuisine et les gens sont très chaleureux et accueillants.

0: Juste avant la dernière question, quels sont tes projets à venir? Un nouvel album, une tournée ou peut-être une orientation musicale que tu n'avais pas encore explorée?
1: All of the above, sir. I have writing an album with my manager Daniel Lerner.
0: Tout cela à la fois. Je suis en train d'écrire un album avec mon manager Daniel Lerner. Nous sommes actuellement en studio et j'ai hâte de le sortir en 2027. Ah oui, c'est génial. Quel dernier message aimerais-tu adresser aux auditeurs français qui apprécient déjà ta musique ou à ceux qui vont peut-être te découvrir aujourd'hui?
1: True happiness lies within everybody.
0: Le vrai bonheur vient de l'intérieur. Tout le monde devrait méditer et trouver la paix intérieure.
2: Betty
0: Smith, merci beaucoup pour cela. Merci pour ton temps, merci pour ta gentillesse et merci pour l'amour que tu nous portes.
1: Thank you. Okay, bye bye.

Voilà, c'était le troisième épisode de Les Voix de Brezoy avec Marius Dumitrescu. On a pu l'écouter lui-même avec Eugenio Martinez à la guitare et Doru Degueratu à la batterie pour cette reprise de Hey Joe. Et puis Little Wing, donc le fantôme de Jimi Hendrix planait sur cette séquence avec Down, Tyler Watson et Brandon Miller-Benn. Et puis ensuite, Bette Smith avec Dance Monkey, Whistle Stop, Money et Good Thing. La semaine prochaine, le numéro 4 des Voix de Brezoy sera consacré à l'organisateur du festival, Mihai Răzvan Mulgescu. Comme prévu, on continue avec quelques nouveautés. Voici The Gravy Kings, ça s'appelle Hooked on Love, c'est extrait de l'album de The Gravy Kings.

The Gravy Kings, donc un bel album un peu soul, made in France, avec ce Hooked on Love. On reviendra bien sûr sur ce disque. On va passer à la face un petit peu plus jazzy de cette programmation made in France avec Tom and the Tone Masters. Ça s'appelle Make a Doozy, extrait de l'album Session One, Time Will Heal You.

Session One Time Will Heal You. Le titre Make a Doozy, c'est le groupe du Nord Tom and the Tone Masters, qu'on va retrouver d'ailleurs lors du prochain Bécard Blues Festival. On continue et on termine cette petite séquence nouveauté avec un ami anglais installé du côté de Bordeaux qui s'appelle Julien Gilly Armo. L'album s'appelle Feel So Blue. Il est coproduit par le bien connu Little Victor. Voici une reprise de Johnny Winter qu'il faisait dans les années 60. Ça s'appelle That's What Love Does.

0: That's What Love Does, extrait de l'album Feel So Blue de Monsieur J.D. Armo. Voici la dernière interview pour aujourd'hui, celle de Jacques Picard pour le Evrecy Blues Club numéro 16. Deux fois par an, l'association Backstage vous offre une soirée blues en format double concert dans la salle des fêtes d'Evrecy dans le Calvados. Vendredi 9 octobre 2026 à 20h, elle vous propose la formation Ocean Boulevard avec Thierry Anctil autour du répertoire d'Eric Clapton et le groupe de Chicago Mississippi Heat. Alors c'est déjà complet, donc ne manquez pas la 17e édition qui devrait avoir lieu au printemps 2027. Voilà, je suis au téléphone avec Jacques Picard de l'association Backstage. Bonjour Jacques, tu vas bien ?
1: Bonjour Omar, ça va très bien. Oui.
0: Voilà, dans des conditions un peu particulières aujourd'hui, puisque je crois qu'en dehors de la Lune, tu ne peux pas te trouver plus loin tellement. Hein. Tu te trouves aux antipodes actuellement ?
1: Ah, exactement, aux antipodes, oui, toi, voilà, exactement. Plus de 20 heures d'avion et quelques 20 000 kilomètres.
0: Très bien, donc ça explique ton absence du studio de Radio 666 pour cette nouvelle édition de Evrecy Blues Club, pour laquelle eh bien, tu es reçu dans Sweet Home Chicago régulièrement. Merci de cette fidélité. Ça fait depuis 1985 que l'association Backstage que tu présides existe. Ça commence à faire beaucoup. Hein.
1: Ouais, c'est ça. Les statuts déposés en 85 et premier concert en 1986.
0: Avec une nuit du blues qui a eu lieu à Caen de 1994 à 2023.
1: Exactement.
0: Caen, avec un beau partenariat. Tu as forcément...
1: Avec Chanson à Caen.
0: Ouais, une foultitude de souvenirs de toute cette époque-là.
1: Ouais, 25 nuits du blues au Zénith. C'est, quand tu y repenses, c'est de la folie.
0: Avec une première édition, on s'en souvient, 1994, où le tout premier à avoir foulé la scène du Zénith sous l'égide de Backstage, c'était un certain Thierry Anctil.
1: Exactement, exactement. Il était le premier en 1986 aussi sur scène avec Urban Blues Band. Et puis il y avait le groupe Ocha. Et puis au Zénith, il était le premier avec l'Anctil Blues Band, effectivement, avec Jimmy Johnson et Lucky Peterson, excusez du peu.
0: Belle constance en tout cas de l'assaut Backstage. Et puis belle constance également de Thierry Anctil, dont on va parler dans quelques instants, parce que je crois que c'est lui que tu as choisi pour l'ouverture du 16e Evrecy Blues Club.
1: Exactement, oui. Thierry nous a proposé quelque chose original, les tributes sont très à la mode, tu sais, d'Eric Clapton qui s'appelle Ocean Boulevard, hein, en référence à l'album 1561 Ocean Boulevard d'Eric Clapton, hein, des albums les plus connus. Et voilà, Thierry m'a envoyé ses démos et effectivement, on n'a pu que adhérer à ce qu'il nous proposait. Et alors, ce qui est très drôle, c'est que depuis toujours, et ma femme en particulier, quand on a connu Thierry Anctil, elle a dit il a quelque chose avec Clapton au niveau de la voix. Et puis ça se concrétise 40 ans après à peu près avec ce concert, ils seront 5 sur scène, partie électrique et partie acoustique également, hein, puisque Eric Clapton a sorti un super album acoustique à la période où c'était un peu à la mode, où chaque artiste sortait son album acoustique sur MTV. Donc Thierry fait la même chose et c'est vraiment très très bien, c'est excellent. Donc on lui a donné cette opportunité, ça nous fait bien plaisir de le retrouver sur scène.
0: Une partie unplugged avec peut-être Thierry en solo ou avec...
1: Tout à fait. Il y a également Michael Patry à la guitare également. Voilà, remise en guitare à la basse, et puis un clavier et un batteur, 5 sur 7.
0: Donc, avec durée de concert de combien pour l'ouverture ?
1: Une heure, toujours. Hein. C'est pour ça qu'on parle plutôt de double concert que de première partie, parce que toujours à Backstage, on trouvait difficile de faire jouer un groupe 20 minutes ou une demi-heure. Ça nous paraît compliqué, et c'est vrai que pour que les gens puissent s'installer sur scène, rentrer dans leur spectacle, je pense qu'une heure, c'est bien.
0: On va écouter un extrait donc, de ce que fait notre ami Thierry Anctil autour du répertoire d'Eric Clapton. Et pas forcément que l'album Ocean Boulevard, bien sûr, tu l'as souligné, aussi ce Unplug. Est-ce que tu sais si, par exemple, il reprend un titre comme Layla ?
1: Je pense, hein. Je ne garantis pas à 100%, mais j'espère bien aussi. Sinon, je vais lui demander. Parce que c'est vraiment un de mes morceaux préférés tout court. Je sais que à l'époque, c'était France Bleu Normandie. Avant, il m'avait interviewé et il nous avait demandé avec Paul quel était nos morceaux de musique préférés. Et à l'époque, j'avais répondu Layla de Eric Clapton.
0: Layla dans la version. Peut-être au tout départ, Derek and the Domino.
1: Ah oui, tout à fait. Derek and the Domino, avec Julian Dolman à la guitare également.
0: On va écouter Thierry Anctil tout de suite.

0: Voilà, Thierry Anquetil qui va ouvrir pour ce 16e Evrecy Blues Club. On va tout de suite donner la date et l'heure parce que c'est important. Et puis surtout, avant de parler de la deuxième partie de cette soirée, rappeler quelque chose. Il y a une date à laquelle il faut penser parce qu'il faut réserver. On est à peu près certain, comme pour les précédentes éditions, que ce sera complet, Jacques.
1: Hein. Oui, normalement. Hein, les 15 premières éditions ont fait complet, de plus en plus rapidement sur les dernières éditions. Donc là, je sais qu'il y a déjà des gens qui nous écrivent, qui demandent à vouloir réserver. Donc on fixe une date de début de réservation pour que les choses soit clair pour tout le monde. Et donc, c'est le jeudi 17 septembre à partir de 8h le matin sur Hello Asso par mail et par téléphone.
0: Voilà, on donnera toutes les précisions à la fin, mais quand même, déjà, maintenant, parler des Américains, parce que bien souvent, ce sont les Américains qui sont invités au Evrecy Blues Club, et là, pas des moindres.
1: Mais oui, ils s'invitent en fin de compte. Hein. C'est-à-dire que là, effectivement, ils demandent à venir jouer hein, sur leur tournée. Alors, c'est assez extraordinaire. Là, il s'agit des super groupes de Chicago, les Mississippi, qu'on avait déjà eu le plaisir de faire au Zénith, hein, en tête d'affiche de la nuit du blues, et que l'on va retrouver là, évidemment, Pierre Lacocque avec plaisir et avec son super groupe Mississippi, que vraiment j'adore. Sur mon téléphone, j'étais avec Paul en voiture ce jour-là, et puis le tourneur nous a appelé et nous a proposé une date. Voilà, et on était un peu sur le cul. Et j'ai très très heureux de recevoir la formation. C'est un musicien américain, et moi aussi. Un vrai plaisir, surtout que la chanteuse actuellement des Mississippi, c'est Cheryl Youngblood, donc je sais pas si tu connais.
0: Et oui.
1: Voilà, ma fille Clara, qui est née dans le blues, puisqu'elle est née en 95, un an après la première nuit du blues, qui a assisté à pratiquement toutes les nuits du blues et tout, l'a vu à Valence en Espagne en concert. Mmh. Et puis, elle nous a dit c'était fantastique et tout. Et après, on lui a dit, bah, écoute, elle va jouer pour nous avec les Mississippi. Et elle a dit, vous n'êtes pas prêt, c'est trop costaud, vous n'êtes pas prêt pour une chanteuse comme ça. En fait, elle est batteur hein, également.
0: C'est ça.
1: Donc, Clara l'a vu à la batterie, au chant, et puis au devant de la scène après, et elle a dit que c'était une tuerie totale, cette chanteuse. Quoi, voilà.
0: Elle faisait partie de la tournée Chicago Blues Festival de fin d'année, tu sais, qui a organisé maintenant.
1: Oui,
0: guitaristes d'exception dont Stéphane Houle, et c'est vrai qu'on a pu s'apercevoir de son jeu de scène sur scène, mais également dans la salle. Je pense qu'il va falloir pousser les chaises à un moment de la soirée. C'est une chanteuse qui est habituée à partager ses cordes vocales avec chaque membre du public pour l'avoir vu.
1: Après 15 au mois de mars, je pense que les murs de la salle des fêtes aussi auront de beaux souvenirs aussi. Ouais.
0: Voilà, Cadeau Kiss qui était venu lors de la 15e édition, et là donc c'est Mississippi. Ouais. Alors tu as évoqué Pierre Lacocque, il s'agit de son groupe, hein. C'est un groupe qu'il a formé en 1991 sur Chicago avec énormément de musiciens. Pour l'avoir interviewé il y a quelques mois, je sais, il n'a pas réussi à faire la comptabilité du nombre d'artistes qui ont été dans ce groupe Mississippi Heat. Il y a eu énormément de chanteuses également. Alors en ce moment, c'est Cheryl Youngblood, mais sur certaines dates aux États-Unis, ça continue à être Ineta Visor, par exemple, avec une capacité d'adaptation de la part de ces musiciens qui est absolument extraordinaire. Tu te rappelles de Carl Weathersby? Il a aussi fait partie.
1: Oui, bien sûr, tout à fait. John Primer, une quantité de musiciens, pas possible. Voilà, actuellement, il a la guitare Chick Corea, qui est aussi le guitariste de Billy Branch, qu'on connaît bien. Donc voilà. Super groupe, formation complète, donc vraiment que du bonheur. Enfin, je veux dire, là, de toute façon, pour nous, maintenant, il faut que ce soit du plaisir réel. Je veux dire, 40 ans après, si tu veux.
0: Oui.
1: Voilà. Si on ne fait pas plaisir, c'est pas la peine, quoi.
0: Et puis, surtout, on s'embête pas avec des divas. On est surtout content de recevoir des gens qui sont eux-mêmes contents d'être là. Et avec ça fera pas exception.
1: Ah, bah, tout à fait. Non. C'est vraiment un vrai plaisir et un moment de bonheur pour tout le monde, je pense. Le visage des gens qui sortent des concerts, et aussi, c'est un vrai bonheur. Les gens sortent heureux.
0: Alors Thierry Anquetil pour nous reprendre du Eric Clapton, puis le groupe Mississippi Heat en direct de Chicago. Ça, c'est pour la soirée du 9 octobre à partir de 20h. Prix des places, Jacques ?
1: En 21 euros.
0: On reste sur 21 euros. Et par contre, il faut réserver absolument, non pas à partir, mais j'ai envie de dire le 10 septembre. Hein.
1: Exactement, le 10 septembre au matin à partir de 8h.
0: Par Hello Asso et par mail.
1: Ouais, c'est ça. Ouais. Donc le mail, c'est à réservation@backstage-camp.fr. Mmh. Et le numéro de téléphone, c'est le 07 87 14 84 02.
0: Voilà, répétez tout ça tranquillement. 07 87 14 84 02 pour le téléphone. Et puis, réservation@backstage-camp.fr pour le mail. Et puis sinon, il y a une page Hello Asso. On connaît bien Hello Asso maintenant, ça fonctionne très bien.
1: Ouais.
0: Et il y a moyen de réserver et surtout d'imprimer son billet avant de venir.
1: Absolument, et au même prix, hein, 21 euros. Il n'y a pas de commission, c'est 21 euros également.
0: Très bien, et bien voilà, rendez-vous donc le vendredi 9 octobre à la salle des fêtes d'Evrecy. On va rappeler où Evrecy. C'est une petite quinzaine de kilomètres au sud-ouest de Caen, dans le Calvados. Ouais. Et puis, eh bien, rendez-vous surtout le 10 septembre pour réserver auprès de Backstage. Merci Jacques.
1: Absolument. Merci.

Voilà, c'était cette interview de Jacques Picard. On a pu écouter un petit teaser de Thierry Anctil avec son groupe Ocean Boulevard. Crossroads, Tears in Heaven, Nobody Knows You When You're Down and Out et Cocaine. Et puis Mississippi Heat avec You Ain't the Only One. On se retrouve la semaine prochaine avec de nouveaux invités. Je vous l'ai dit, Mihai et Razvan Mujescu pour les voix de Brésil numéro 4. Et en première heure, ce sera le groupe français Étage 70 interviewé au dernier Megève Blues Festival. Salut, bye bye.

Salut, bonjour vous autres, je suis tellement content de vous retrouver. Eh ouais, c'est Steven qui cause dans la boîte noire et c'est Noizone 666, canal historique qui démarre après un été chaud, chaud, chaud, bouillant dans tous les sens du terme avec la météo, les feux, les festivals, quelques festivals annulés. On a quand même eu l'occasion de bien s'en mettre plein les cages à miel. Et puis, on va dire médaille d'or pour Rock en scène en ce qui me concerne, qui ont tout arrêté. On reviendra bien sûr sur les quelques pépites qu'il fallait voir et avoir vu sur Saint-Cloud. Il y en a eu d'autres, hein, bien sûr, il y a eu d'autres festivals que je salue, qui ont bien tiré leur épingle du jeu. Beauregard, La Route du Rock et compagnie. Je les salue, oui, grosse actualité, puisque depuis le mois de juillet, forcément, le début des vacances, ça a été le début des grosses sorties d'albums, et ça continue, puisqu'il y a une grosse, grosse actualité en septembre et octobre. Pour l'instant, vous avez vu un petit nouveau comme générique. C'est bien sûr l'excellentissime et culte She Sells Sanctuary des Cult, The Cult. Et puis on commence gentiment, échauffement, avec un petit Quicksand. On va parler d'eux juste après. Quicksand, un des chouchous du patron ici. Leur dernier album sorti en août, toute fin juillet, début août, s'appelle Bring on the Psychics. On s'écoute Regenerate, Quicksand.

Quicksand à l'instant, désolé pour cette reprise un peu poussive avec la bête qui redémarre alors que je lançais Quicksand, les Américains, les chouchous du patron, je vous le disais, les New Yorkais qui viennent de sortir donc au début de l'été leur cinquième album Bring on the Psychics, juste derrière en fait Distant Populations qui datait d'il y a 5 ans, excellent album. Bring on the Psychics fait l'unanimité, c'est vrai que ça va dans la continuité de Distant Populations avec des recherches d'arrangements, des mélodies un petit peu plus on va dire, pas indé, mais vraiment rock un peu plus accessible. Mais on retrouve le Quicksand un peu péchu, comme dans ce titre qu'on vient de s'écouter, Regenerate, Get to It aussi, le titre qui ouvre cet album est vraiment très bon. Je vais vous en passer un deuxième extrait, je vais plutôt vous passer Crystallize tout de suite. À savoir quand même pour les Quicksand, il y a des rééditions en cours, ils viennent de ressortir le Manic Compression, leur deuxième album qui date de 1995, jetez-vous dans les bacs ou sur les sites. Et puis il y a le fameux premier album Sleep en 93 qui a fait l'objet d'une réédition des 30 ans en fait de Sleep, référence hein, avec Phaser et autres, Dying Alone bien évidemment, ici album culte, et puis vous avez aussi des bonnes choses à aller chercher, un split aussi avec Hot Water Music, pardon, un petit clin d'œil à Benson qui nous écoute sur Radio Replay. Tout ça pour vous dire que Quicksand, je les ai vus à Paris, un petit peu déçu, mais s'ils repassaient dans le coin à Paris ou autre, je pense que j'y retournerai. Voilà, Quicksand, c'était tout de suite, on y retourne avec un deuxième et dernier extrait de cet album chaudement recommandé par Noizone, Crystallize.

Pas de doute, vous êtes bien à l'écoute de Noise in 666, Canal Historique avec Steven et avec mes chouchous également, les Dits, excellente performance lors de la Route du Rock en août dernier. Vraiment la super concert après les avoir vus au moins trois fois. C'est peut-être l'un des meilleurs sets que j'ai pu voir des Anglais. Ils sont de Brighton, il me semble. On les a écoutés par deux fois sur leur excellent album qui commence à dater, hein, deux ans quand même, 2024, l'album Never Excel des Dits, et on s'est écouté bien sûr les titres Taximan et 18 Wheeler. Alors si vous aimez la noise, le screamo et puis un peu de doom aussi, mais là c'est pas vraiment le genre de ce groupe, plutôt du screamo et de la noise, et bien si vous aimez Guy Labande entre autres, et bien on revient sur une petite pépite du début juin dernier, la sortie des démos des Doubters de leur album You Won't Get What You Want. C'est à se taper le cul par terre. On va s'écouter Guest House démo des Doubters. Doubters, je vous conseille vraiment d'aller vous plonger avec le casque dans cet album, l'album original bien sûr, et les démos, c'est du feu de Dieu. Et puis derrière on va enchaîner parce qu'on a du travail les gars, c'est pas tout ça hein.

Voilà, ça y est. Putain, il faut trois bras ici, c'est pas possible. Mais que fait ma secrétaire? Allez, il est 15h, passé de 26 minutes à l'écoute de Londres Rock, Radio 666 et Noizone 666, Canal Historique avec Steven. Pour les habitués, c'est la reprise, c'est un peu laborieux, mais bon, on y arrive quand même. Petite transition des familles, derrière les Daughters et l'excellent Guest House, je vous disais, tiré des démos de l'album You Won't Get What You Want, sorti donc les démos au début d'été, au mois de juin. Eh bien, on va nous écouter une petite révélation pour moi sur scène. C'était bien sûr, c'est toujours les Turnstiles. Autant j'ai eu du mal à rentrer dans l'album que là sur scène, je suis conquis. Excellent titre, Birds, repris en chœur par toute une foule en délire. L'album est vraiment bien. Franchement, allez, faut après plusieurs écoutes, c'est pas mal du tout. Allez, on passe à autre chose. Si vous êtes toujours bien échauffé, d'autres chouchous du patron qui vont voir un album sortir le 16 octobre prochain. Il y en a plein des sorties d'albums le 16 octobre prochain. Retenez bien cette date-là. Il y aura le Fontaine d'ici. Qu'est-ce qu'il y aura d'autre? Je pense que j'ai vu un autre groupe tout à l'heure, mais je vais vous en parler. C'est dans les fiches. Mais, 16 octobre, pour l'instant, il y a ces deux-là. Fontaine DC et les Burning. Burning Heads avec un album All Fired Up, sorti le 16 octobre. Ils seront en concert le samedi suivant, samedi 31 octobre, eh bien, à l'espace Buisson, à côté de Cherbourg, avec une affiche, mes enfants, Lion Slow avec Thomas à la batterie toujours, et les 8-6 crew, donc à ne ratez pas, il y aura de la crête. Kicking Records toujours, c'est l'édition et le titre qui viennent de sortir pour nous mettre l'eau à la bouche, c'est bien sûr SOS 2, autrement dit Same Old Shit, les Burning Heads.

15h40 à l'écoute de Noise Zone 666, canal historique. Que de pépites à vous mettre dans les cages à miel aujourd'hui. Il y en a pas mal. Celle-ci, c'est les Gurriers, les Irlandais, de Gurriers, sur leur second album qui s'appelle Nobody's Coming to Save You. C'est aussi le premier titre qu'on a écouté. Et à l'instant, on vient de s'écouter le deuxième qui s'appelle Nothing Happens Twice. J'ai eu l'occasion de les voir au mois d'août à l'ouverture de la Route du Rock, donc à la Nouvelle Vague. Waouh, The Clack, j'attends avec impatience la sortie d'album qui est prévue très prochainement puisque c'est le 25 septembre. Notez bien, 25 septembre, sortie du deuxième LP, des Irlandais de Gurriers qui s'appelle Nobody's Coming to Save You, le premier étant Come and See et qui avait fortement bien marché. On va passer à autre chose, une réédition qui me fait bien plaisir aussi, les Canadiens de Girls Against Boys qui voient rééditer leur album Cruise Yourself de 1994. J'en ai extrait le classique Kill the Sex Player, la bande de Scott McCloud, les Girls Against Boys, et puis derrière, eh ben, on va arriver sur les Gillaband. Tout à l'heure, je vous ai passé les Daughters qui ont sorti des démos là, au début de l'été. Toute la filiation vraiment noise screamo avec donc les Daughters, Gillaband, et puis j'avais oublié tout à l'heure les Prostitutes que je vous recommande fortement. On les verra donc juste après Girls Against Boys. On s'écoute les Gillaband avec un extrait de leur tout nouveau EP qui s'appelle Logia. Pour l'instant, Girls Against Boys, vous êtes chez vous.

Un petit peu pris de court par la fin de ce titre des Guilabandes. Je vous ai passé le deuxième titre de l'EP qui vient de sortir là début du mois. Il est tout chaud, il est sorti le 8 septembre dernier. Le trois titres des Guilabandes, des Irlandais, donc Loggia, Placeholder, qu'on vient de s'écouter à l'instant, et puis Giraffe, le titre qui commençait avant que je le coupe. Guilabandes, gros groupe, grosse inspiration de plein de groupes post-punk et noise français, notamment les Psychotic Monks, auxquels je pense bien évidemment. Mais il y en a d'autres. Guilabandes, ils seront en concert, et ça, il n'y en a que deux en France. Il faudra vraiment vous manier si vous voulez ne pas vous gourer, justement. Ils seront en concert au Trabendo à Paris le 20 janvier prochain et au Grand Mix le 22 janvier. Le Grand Mix, c'est à Tourcoing le 22 janvier. Autrement dit, Paris le 20 janvier, Trabendo, et Tourcoing le 22 janvier au Grand Mix. On continue, si vous aimez le doom, eh bien vous connaissez sûrement Monolord. Moi j'ai découvert il n'y a pas très très très longtemps, autant j'adore leur titre doom et un peu stoner, autant j'ai un peu plus de mal avec les riffs de guitare très métalleux, très heavy metal. On va quand même s'écouter le titre You Bastard, que je trouve excellent, Monolord. Et c'est tout de suite maintenant.

Yeah, ça sent bon les Desert Sessions, tout ça. Tout d'abord, alors qu'il est 16h sur Londres Rock, à l'écoute de Radio 666, donc, et de Noise Zone 666, canal historique avec Steven. Vous êtes chez vous, vous êtes les bienvenus dans Noise Zone. Je vous disais, ça sent les Desert Sessions à la Caius ou au Queen of the Stone Age. Il y a du Black Sabbath derrière tout ça. Les Monolords, sur leur dernier album, Neverending, le titre You Bastard, une découverte pour moi vraiment par hasard. Je les ai vus en live sur KXP et j'ai adoré, sauf les petits riffs un peu métalleux, je vous le disais tout à l'heure, mais en tout cas l'album est vraiment très très très bon. Ça s'écoute tout seul, Neverending des Monolords. Et puis à l'instant, un retour en 99 avec les excellents Fu Manchu et King of the Road, le titre et l'album du même nom. On continue avec les Décérébrés des Heavy Highland avec en guest star, s'il vous plaît, en backing vocals, le Guy Picciotto. Eh oui, le Guy Picciotto des Fugazi. On va s'écouter TX des Evil Island, bien sûr, et puis ça m'oblige à vous dire que j'ai complètement oublié de vous parler de mon petit délire tout à l'heure. Derrière les Burning Heads et le Same Old Shit, je vous rappelle, les Burning avec 8-6 Crew et Lion's Law à Cherbourg le 31 octobre prochain, ben je vous ai glissé un petit Uni par le Vin des Comintern Sect pour faire un petit clin d'œil à Tomoy, le batteur de Lion's Law et le batteur bien sûr des Burning. Le titre, c'était bien sûr Uni par le Vin, et c'est sur l'album Les Seigneurs de la Guerre en 1983. Voilà, petit clin d'œil à Fra aussi, bisous man. Allez, on continue donc avec les Evil Island. Vous allez voir, c'est pas mal du tout. On l'entend peu quand même, le Guy Picciotto, mais on se régale quand même. Et puis derrière, une petite surprise.

La petite surprise, c'était une découverte pour moi, la réédition surtout de l'album des Italiens de Noise Ext, comme vous voulez. L'album est éponyme, il était déjà sorti dans les années 2000. C'est vraiment dans la lignée de Unsane. Tout l'album est vraiment excellent. Ils viennent de le ressortir, donc de le rééditer chez Taxi Driver Flamingo Records, je crois. L'album éponyme des Noise Ext, bref, je ne sais pas comment le prononcer, je ne suis pas italien non plus, mais bon, même si c'est de l'anglais. En tout cas, ils viennent de le rééditer en CD et en vinyle, jetez-vous dessus, c'est vraiment pas mal du tout. On arrive, on a eu un petit extrait de Devil Island avec Guy Picciotto, on arrive sur les Rites of Spring. Alors, je ne sais pas si on dit Rites of Spring ou Rites of Spring, mais je crois que je suis plus, plus partant pour dire Rites of Spring. C'est un groupe très, très, très... dont est très fan Walter Schreffels des Quicksand, et puis bah, il y a surtout Ian McKay dedans, et qui donnera suite bien sûr à la création de Fugazi. On s'écoute donc les Rites of Spring. Si je me suis gouré, bah, je rectifierai la prochaine fois, ou si vous avez des infos, bah, n'hésitez pas, 02 31 94 66 deux fois. On s'écoute donc un extrait de leur unique album, grosse compilation de 17 titres, 52 minutes, sorti en 85. Rites of Spring, on s'écoute For Want Of.

Yes, après ce bon petit prémisse de Fugazi avec Rites of Spring, eh bien on arrive forcément sur les Clutch Psychic Warfare avec l'excellent titre X-Ray Visions. J'adore Clutch, un des groupes phares du stoner rock américain. On continue et on déborde, on y va avec une autre sortie qui m'a bien plu au mois de juillet dernier. C'est le quatrième album des Show Me the Body, groupe post-hardcore américain. Quatrième album Alone Together. Ils avaient sorti en 2016 Body War, en 2019 Dog Whistle et en 2022 le fameux Trouble the Water qui m'avait donné l'occasion d'aller les voir à Rouen au 106. Et bien là, leur album est vraiment tout bon, Alone Together, sorti le 10 juillet dernier. On s'écoute un extrait, Eat for Peace, les Show Me the Body.

C'est avec Royal Blood que Noise on 666, Canal Historique, va s'achever aujourd'hui à 16h, passé de 24 minutes. C'est ça, à force de jongler avec différents supports. J'évite quand même d'éviter de vous faire des couacs dans les oreilles. Allez, Royal Blood à l'instant, 10 over 10, excellent single. Un titre qui augure un prochain album des Anglais que j'ai hâte de revoir sur scène tellement c'est bon. J'aurais pu continuer avec les Doctors et les Quicksand, un peu les artistes fil rouge aujourd'hui. Puis vous passez aussi les nouveautés, autres nouveautés, c'est la sortie du premier single du prochain album des Fontaines d'ici, dont tout le monde parle, Dopamine Chamber. Ça sort le 16 octobre, je vous le disais, chez Excel Recordings. C'est l'excellent titre, moi je le trouve très bon. Marianne des Fontaines d'ici, ce sera pour la prochaine fois. Aussi un extrait du tout nouvel album qui est sorti le 28 août dernier, d'autres chouchous du patron, Interpol, 8e album, This Mirror Weighs a Ton. Pour les avoir vus à Rock en Seine, je peux vous dire que c'est génial, l'album est vraiment très bon. Le dernier Interpol, pareil, ce sera pour la prochaine émission de Noise Zone 666, Canal Historique. J'aurais pu également vous passer Dry Cleaning. Ce sera la prochaine fois sur l'excellent album Secret Love. J'adore les titres My Soul Half Paint et Evil Evil Idiot. On parlera également la prochaine fois des Dive. Dive, nouvel album le 30 octobre. ZIRP, qui veut dire Zero Interest Rate Policy, politique de l'intérêt zéro. Les Dive avec deux singles excellents, Kid et The Fountain. J'ai hâte aussi de les voir. Et puis, il me semble que c'était pas mal quand même. Je vous ai parlé. Si, on va finir bien sûr aujourd'hui avec 21 Children, l'album After the Storm qui est sorti en fin 2025. J'adore, c'est vraiment l'école des Bad Brains. On va finir avec donc les 21 Children. On va s'écouter Life Thing sur leur album After the Storm tout de suite maintenant. Et je vous donne rendez-vous. Prochaine émission qui sera bien chargée parce qu'il y aura encore du boulot. Je vous passerai bien sûr du Jazz Mustard, du Deftones, du Dry Cleaning, je vous l'ai dit, du Cure forcément, et puis autre Chauvel que j'aurais bien voulu vous passer aujourd'hui, et du Slow Dive. Voilà, en gros. Allez, bisous, ciao, à la prochaine.

Les urbanistes conçoivent des logements dits sociaux, hein, c'est-à-dire des logements faits pour les jeunes couples qui démarrent, hein, pour les ouvriers, pour les ménagers, mais aussi peut-être pour les chômeurs. Hein.

0: ladies and gentlemen. 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
1: Ne laisse jamais la haine obscurcir la raison première de ton cœur.

0: Ouais, je te mets ton micro. Bonjour.
1: Salut tout le monde.
0: Purée, ça fait longtemps.
1: Ouais, bah ça fait 2 mois.
0: Bah ouais, ça. On a toujours pas de jingle.
1: On est de retour pour
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1: la
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1: Ouais, alors, d'accord, toi tu t'es pas amélioré avec les vacances hein.
0: Non, je suis pire maintenant, je suis pire.
1: Comment ça va, Sky ?
0: Bah ça va et toi, Monsieur Co ?
1: Bah écoute, ça va super bien.
0: Je récupère ma feuille, tout en discrétion.
1: C'est ça, ouais, exactement. Et bah aujourd'hui, on prend la direction de la Manche et plus particulièrement de Munéville-sur-Mer pour fêter un anniversaire très spécial. L'association du Zouafest célèbre ses 5 ans d'existence et nous prépare pour l'occasion la 5e édition du Zouafest du 2 au 4 octobre prochain.
0: Et pour marquer cette demi-décennie de création collective et de fêtes indépendantes, l'équipe a choisi une thématique symbolique cette année, retour aux sources.
1: Eh oui, et si vous ne connaissez pas encore l'univers du Zouafest, imaginez une véritable zone autonome festive implantée en pleine nature. Pendant 3 jours et 2 nuits, Munéville-sur-Mer se transforme en espace de liberté entre zébrure, paillette et volupté.
0: Zébrure, paillette. Le Zouafest, c'est un savant mélange de genres. Je te laisse le dire, côté musique.
1: Bah, une programmation affûtée défendant la scène underground entre techno, acid techno, bass, house et disco électro, avec des artistes comme The Sixth Floor, Sputnik, Extravelt, Miss Sonic, Ultraviolet, Opsis S75, Gradubit ou encore... Vas-y, tu veux le dire ou pas?
0: Sueño Mada. Mais je sais pas le dire.
1: Réparti entre 2 scènes qui sont le chapiteau et la guinguette.
0: Oui, il y a côté art aussi et déambulation, des spectacles de rue, des performances de déambulation comme j'ai dit, et des animations pour faire vivre le site au-delà du dance floor, ce qui est très bien d'ailleurs.
1: Et côté collectif et bénévole, près de 100 bénévoles mobilisés sur le terrain pour faire tourner la machine, de l'accueil à la prévention en passant par la scène, par les scènes et la restauration.
0: Et surtout aussi, côté valeur, une fête libre, consciente, responsable, avec une attention forte portée à la prévention, au tri et à l'accessibilité PMR, et ça on y veut, c'est important, et à la sécurité aussi.
1: Exactement. Et pour nous parler de cette aventure humaine, des coulisses, de la programmation et des infos pratiques, pour nous rejoindre du 2 au 4 octobre prochain, nous avons le plaisir d'accueillir en direct dans Au-delà des ongles le Zouaf Crew.
0: Ouais, coucou. You're alors, welcome.
1: Salut les gars. Alors aujourd'hui, on reçoit Erwan, Théo, Thomas et Will qui sont venus représenter le crew.
0: Oui.
1: Bah, voilà.
0: Bonjour.
1: Salut les gars. Bonjour.
0: Parlez bien dans la sucette. Hein.
2: Oui, on est là.
1: Ça organise des festoches et ça ne sait pas parler dans un micro.
3: Pour moi, c'est une première, pour les deux, non.
2: Ouais.
0: Ouais, bah oui. Bah, il faut toujours une première à tout. Hein.
3: Exactement.
1: C'est
0: non,
1: ça.
0: Il est pas sur la sucette.
1: Non, pas ouais, ils ont une sucette pour deux. Alors,
0: sucette pour deux, c'est ça.
2: Ça va chamailler après.
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0: Oh, oui. Alors, on va vous parler un petit peu du programme, hein, forcément. Donc, on va écouter de la musique, on va voir un mix.
1: Ouais, écoute, on va voir The Sixth Floor qui va nous faire un
0: trop
1: petit
0: bien.
1: Set. Voilà,
0: tu donc... nous fais un petit set de combien de temps?
2: Oh bah, ça dépend de combien de temps sur la. Sur
1: je
2: la
1: pense réponse, qu'il hein. peut jouer entre 4 et 8 heures.
0: Ah, donc, oui, non, on n'a pas l'antenne suffisante pour ça.
3: Si vous le lancez, il est chaud.
0: C'est vrai. Bon, c'est bah ça. Écoute, tu te feras plaisir et puis on laissera du temps aussi et c'est très important pour l'interview.
1: Okay, ouais. Okay. On voudrait faire un petit hommage aussi aujourd'hui.
0: Oui.
1: Voilà.
0: D'ailleurs, je vais.
1: Voilà, un petit hommage. On voilà. a perdu. Voilà,
0: Guillaume Laplanche,
1: Guillaume
0: on
1: Laplanche.
0: T'aime. On pense à ta fille, on pense à tout. T'étais une personne extraordinaire. On va te rendre hommage en plus avec une artiste qui va jouer au Zouafest.
1: Tout
0: et
1: à fait.
0: Tu aurais adoré, et je pense que tu aimais déjà Miss Sonic. Donc voilà, on t'aime, on pense à toi et à tous les copains.
1: Donc ouverture d'Au-delà des ondes avec Miss Sonic, le morceau Asteria,
0: oui.
1: qui fera l'ouverture de la soirée du départ du Starter Techno.
0: C'est ça, parce qu'il y a d'autres choses avant, et on en parlera bien sûr, évidemment, juste après. On écoute Miss Sonic, et puis après on se retrouve rapidement.
1: Merci.

0: Tu disais quoi, ma... Ouais. Ah, monsieur Go, tu disais quoi, vas-y?
1: Bah, je disais là, il y a The Sixth Floor qui est en train de s'installer. Sixth Floor.
0: Sixth Floor.
1: The, bah, c'est ce que j'ai dit. The Sixth Floor.
0: Alors?
1: Je me fais engueuler par.
0: Bah oui, il a raison.
1: Eh hein. Ben, moi, je te propose, le temps qu'il termine de s'installer, de s'écouter un petit morceau.
0: Tu veux mettre quoi?
1: Ah, ouais, il est prêt. T'es prêt? Hein. Eh ben, alors, on écoute tout de suite. Donc, un set de The Sixth Floor qui représente. Les œufs crous.
0: Et tu parles vraiment c'est très fort au micro. Hein. Mais on t'entend bien, tu sais. Ouais.
1: Ah. Allez, c'est parti.
0: Le lancement. Le lancement incroyable.
2: C'est la rentrée.
0: C'est parti.
2: C'est un flop.
0: On va y arriver. On va y arriver, mais c'est pas grave. Qu'est-ce qu'on pourrait dire? T'as quelque chose à dire, peut-être, en attendant, au lieu de rester à côté du micro en souriant, en me laissant toute seule, comme ça. Et tu vas nous faire quoi, d'ailleurs? C'est quoi, comme style?
3: Techno.
2: De la petite dédicace. Surtout de la techno. À Antoine qui nous écoute.
0: Ah, bah voilà, merci. Merci de nous sauver la vie.
2: Avec plaisir, avec grand plaisir.
0: Bah, salut. Hein.
1: Bon. Est-ce que... Petit réglage de carte son.
0: Oui, petit réglage. Bon, en attendant, on peut mettre une musique si besoin.
1: Ouais. Allez, on s'écoute donc Cardinal.
0: Celui-là
1: avec le morceau Jerky Style.
0: Ok, attends. Jerky Style.

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0: Merci mon frérot.
1: Bravo, bravo, bravo.
2: Bravo, bravo. C'était bon ça.
0: Du lourd, du lourd, du lourd, du lourd.
2: Pourquoi je t'entends pas? Ah là, t'es là.
1: Parce que comme d'habitude, tu me mutes. On me spolie.
2: On me ment.
1: On me ment.
2: On me spolie. Voilà. Bravo, super, bravo, bravo, bravo. Super. C'était bon ça.
1: On vient d'écouter Six Floor. Du crew Zouave.
2: Zouave.
1: Crew.
2: Bah, voilà.
0: Je pense que tout le monde a dû prendre une petite claque musicale là sur le réseau.
1: C'est clair. Je pense que tout le monde a apprécié.
2: Oui. Bah oui, non, ouais.
1: Ouais, vite fait.
2: Ouais, toi, ouais.
1: Erwan, t'as kiffé ?
3: Attendez, j'arrive.
2: Allez, il faut laisser se poser un petit peu. De toute façon, ce qu'on te propose, vu que t'as bien joué, c'est qu'on va mettre une musique entre les deux, histoire de faire une micro-pause pour toi, et on revient après. Okay,
3: ouais,
2: ça te va ?
3: Merci pour la petite pause après le mix. Ça, oui. Décompression.
2: Bah oui, complètement. Ce qu'on propose, donc là, on met quoi ? On met.
1: Un morceau.
2: Un morceau ? Tu veux quoi ?
1: Bah écoute, what comme tu veux.
3: Ouais, allez, de Hopsic, ouais, carrément.
1: C'est parfait, qui sera également
3: Sur la scène guinguette.
2: Ouais,
3: il va turbo-groover à mort.
2: Ça, c'est top,
4: allez,
2: c'est top.
4: Représente.
2: Et puis, on se retrouve juste après pour l'interview.
1: Allez, c'est parti.

0: Ça, ça déchire. Ça déchire.
1: Ça promet, hein.
0: Ah ouais, ça promet de fou. Excellent. On peut me rappeler le nom ?
2: Hopsik.
0: Et du coup, il joue ?
2: Il joue sur la scène Guinguette. Ça sera vers minuit sur la scène Guinguette le samedi soir. Il fait partie du collectif Techno Border et ça va envoyer du turbo groove à fond.
0: Mais c'est génial.
3: Oui, de la patate.
0: Ça va être de la guinguette, de la bonne guinguette, quoi.
1: Tu nous mets un petit fond, un petit fond ?
0: Oui, un petit fond.
1: Un petit fond sonore.
0: Un petit fond. Allez, petit fond. Moi, ce que je peux proposer déjà, c'est qu'éventuellement vous vous présentiez, que qui vous êtes, votre nom. Nom de scène.
4: On va commencer par moi, Théo. Donc, je suis Théo, je suis le fondateur du Festival Zoofest.
2: Président.
4: Et président. Du coup, moi, je m'occupe surtout de la partie administrative, sécurité. je m'occupe surtout de la partie avec les autorités.
0: Ok.
4: Et surtout de la médiation avec tout ce qui est riverain, la mairie, les autorités.
5: Tout le lien tout social tout sur place. Lien,
4: exactement.
0: Social, ah, ça doit être sympa de te parler du coup.
5: Théo, c'est le référent en chef général sécu bien-être du festival.
2: Ah. Et puis avec sa team sur Zélia, bien sûr.
5: Exactement.
2: On pense à elle, les gros bisous.
5: Grosse dédicace à Zélia.
2: Ouais. Du coup, bah, c'est Erwan Six Floor, vous avez pu m'entendre mixer juste avant.
0: Oui.
2: Du coup, bah, fondateur aussi du festival avec Théo. Je gère toute la production, la programmation des deux scènes. En termes de DJ, parce que sinon c'est Violette qui gère la partie spectacle, concert et performance.
0: Donc il y a plein d'autres personnes.
2: Ouais, c'est ça. Exactement. Et je gère aussi la partie graphisme et communication. Voilà.
5: Et ensuite, pour ma part, c'est Thomas. Donc moi, j'ai rejoint la SOSE après. Enfin, j'étais là pendant la première édition, mais je ne faisais pas encore partie du noyau dur. Après, j'ai rejoint et je me suis occupé des bénévoles. Voilà. Et vous pouvez me retrouver sur mon nom de DJ Spoutnik. Donc,
0: okay.
5: Donc voilà. Et petite rectification, c'est 300 bénévoles. Vous avez annoncé 100 tout à l'heure. Et du coup, c'est important. C'est une grande, grande famille de bénévoles qui revient d'année en année.
2: Et 120 staff.
5: Et voilà. Et on en compte 300. Ah oui. Donc, ouais, quasiment 450 personnes qui travaillent.
6: T'es en train de niquer les questions d'après.
5: Non, mais t'as raison. Merde.
0: Oui, non, tu fais bien.
5: Enfin, voilà.
0: Ok, il y a du monde.
5: C'est important de le souligner. Oui, il y a beaucoup de monde à pied d'œuvre pour le bon fonctionnement du festival. Ouais.
6: On va citer les noms un par un après.
5: Parce qu'on a un générique, ça sera plus simple.
6: Alors les gars, donc c'est la 5e édition du Zoofest et les 5 ans de l'association. En fait, qu'est-ce que ça signifie, retour aux sources, pour cette année ?
4: Eh bien, retour aux sources, ça signifie pour nous que, après cette édition, donc la 4e édition était un peu particulière pour nous, en termes de la météo, en termes de logistique, en termes de...
2: Puis on avait changé de terrain, surtout.
4: Oui, exactement.
2: Parce que du coup, en fait, avant, les 3 premières éditions sont passées à Miguel-sur-Mer, donc toujours sur la même commune, et les 3 premières éditions sont passées sur un terrain où on était bien implanté, mais il y a des problèmes au niveau de termes de place, de parking et aussi au niveau du ruissellement de l'eau. Et du coup, on est parti sur un nouveau terrain que le maire nous a gentiment proposé.
6: Celui de l'année dernière ?
2: Oui, l'année dernière. Ouais. Et du coup, on s'est retrouvé dans une nouvelle implantation et ça s'est très bien passé, trop grand, on a eu les intempéries qui sont passées. Et voilà, du coup, retour aux sources, c'est pourquoi ? C'est parce qu'on revient en fait dans la même zone où on était de Mineville, sur les anciennes terres où on était avant, avec notre agriculteur Vincent Decoeur.
4: Et du coup, pour nous, c'était un peu une évidence de mettre retour aux sources, parce qu'on a tellement subi l'année dernière qu'on s'est dit bon, on revient un peu en retour aux sources, trouver un terrain qui soit adapté à notre public, adapté à nous, et ça nous a pris un peu de temps et on a été dans la recherche et là, donc on s'est dit pour nous c'était retour aux sources. Voilà.
6: Retour aux sources aussi, moi j'avais fait un parallèle avec le line-up. Parce qu'il y a quand même pas mal de vieux briscards, de vieux artistes hein, quand même que vous avez invités. Hein, je pense à Loki, Kader Cardinal, Suburbass, Extravelt. Voilà, vraiment. Donc je l'ai vu plutôt de ce côté-là, mais enfin.
2: Bah alors c'est tout à fait. Il y a ça aussi, exactement ça. Il y a aussi le retour aux sources. On peut dire qu'on repart aussi sur le pattern zébrure, parce que l'année dernière on était parti sur les girafes.
0: Oui.
2: On retourne sur la zébrure, hein, qui est notre logo de base. Et aussi retour aux sources parce que bah, on a eu une petite source justement. la 3e édition
5: ouais, en 2023
2: qui était sur la
5: en creusant une tranchée on a perforé une nappe phréatique et pof, inondation du dance floor. Voilà
6: d'accord.
0: Bon, moi,
2: et le retour sur aussi, mais là on spoil un peu, mais bon, la thématique, ce sera sur le thème du coup Maya
4: Mexique,
2: parce que du coup le noyau dur s'est rencontré justement sur les plages du Tribunion à Acapulco. Et
6: normal,
4: là, tout est passé sur
5: ouais.
6: Ouais, donc il y a plein, ça signifie beaucoup de choses.
0: Et logo zébrure du coup
4: Et le logo Zébrure.
2: Bah, on revient sur les Zébrures d'habitude, c'est Zébrure Techno, Zébrure Évolupté.
4: Évolupté.
5: Ça a changé du Léopard à l'époque.
0: Ok, d'accord. Ouais,
6: c'est, non, je crois qu'en fait, elle voulait connaître l'origine du zèbre.
0: Pourquoi les animaux? Pourquoi
2: je sais pas trop.
5: Parce que nous sommes des animaux.
0: Nous sommes des animaux.
6: Nous sommes des animaux.
2: Le thème, c'est l'âne, donc c'est proche du zèbre. Je sais pas s'il y a un rapport, mais.
4: Et surtout, on a un public qui vient toujours habillé en Zébrure Évolupté, quoi.
6: Mais c'est clair, mais je crois que c'est hallucinant. Dernière sur la guinguette, toutes les vestes qu'il y avait qui étaient posées sur. C'était ouf.
5: Si vous aimez les couleurs, il faut venir aux Zébrures, tout à fait.
6: Ah ouais, c'est clair.
0: Ah donc oui, ok.
4: Qui nous a apporté des couleurs. Cette image-là, quoi.
6: Ouais. D'accord, donc en fait, c'est le public qui a façonné quelque part.
4: Exactement, un peu. En fait, c'est tout ensemble.
2: Ça a joué le jeu.
4: C'est une histoire qu'on fait ensemble. Le Zébrure, d'ailleurs, c'est une histoire entre.

0: Et d'ailleurs, pour ceux qui ne vous connaissent pas, comment vous pourriez définir l'esprit zouave et l'ambiance, tout ça?
1: Le Zouafest, du coup, ça part d'une grosse identité, surtout techno, voyage, et avec un gros côté circassien, théâtre de rue.
0: D'accord.
1: Et mettre vraiment, diffuser la culture underground, que ce soit musicale, en termes de DJ, de liveur, de performance, de spectacle de rue, et avec un gros côté surtout aussi associatif et solidaire, en termes de beaucoup d'associations par lesquelles on...
2: On soutient, tout à fait.
0: Oui, d'ailleurs. Et que oui,
2: on soutient tous les ans, on fait une tombola.
3: C'est sa première, c'est normal. Le micro est très long pour lui.
2: Tous les ans, on fait une tombola. Oui. Et cette tombola, à chaque fois, on le reverse à une association qu'on choisit. Donc tous les ans, on choisit une nouvelle association. Et okay. Ce qui nous permet toujours d'être actifs et d'être en équation avec nos valeurs à nous. Mm-hmm. Et ce qui est hyper important. On diffuse de la musique, on fait venir du monde, mais on est aussi.
0: C'est du partage, quoi.
2: Exactement.
0: Okay.
2: Pour nous, c'est très important.
1: Donc, et cette année, du coup, on aura un pôle associatif où il y aura pas mal d'associations du coin qui viennent. J'ai pas
2: listé les yeux,
1: mais il y en a 6, ouais. Et il y aura des causes actives où, du coup, il y aura des débats, des discussions et des conférences où tout le monde pourra partager ses idées.
0: Ah, mais c'est chouette, ça, c'est un beau programme.
4: Et du coup, là, je reviens sur la tombola. Donc, on est toujours sur la Montgolfière.
2: Alors, on a 5 choix. Donc, on a du merch. Donc les gens pourront choisir un merch, donc un
4: t-shirt, d'accord. Voilà.
2: On aura une traversée à Tatiou.
4: D'accord, et pas Tahiti.
2: Et on aura un pass à vie pour le Zouafest.
0: Tout à fait.
2: Je crois que
0: je veux jouer.
4: Génial.
2: Et comme tous les ans, qu'est-ce qu'on propose? Un voyage en Montgolfière. Donc ça, c'est un voyage que la personne pourra faire tout au long de l'année en fonction de la personne qui gère ça.
0: C'est génial.
2: Se mettre en relation, exactement.
3: Il n'y a pas de gros lots, il n'y a que des gros lots.
2: Il y a que des gros lots.
4: Ouais, c'est ça.
0: C'est vrai, parce que c'est pas. Enfin, je veux dire, ce genre de tombola, c'est pas commun. Enfin,
2: c'est pas
0: vous faites quand même quelque chose de grand, quoi.
2: C'était aussi du Zouave. Bah,
3: c'est ça, pas commun.
2: Depuis la deuxième édition, elle fait partie de nous, c'est un ancrage qu'on a. Et
1: puis, ouais, on a fait des tombolas depuis le début, mais là, on a essayé de se creuser vraiment pour faire des lots qui soient attractifs et qui représentent l'identité du festival.
2: Tout à fait.
4: Pour la modique somme de 5 euros en plus, c'est ça, il me semble.
3: On dirait une pub Carrefour.
0: La façon dont il a présenté, c'est un peu... Ok, pas mal.
3: Donc, si vous nous écoutez et que vous venez aux Zouaves, n'hésitez pas à vous rendre à la Monnaie de Singe pour participer à la tombola. C'est super important. Il y aura des déambulations pour que vous voyez sur place où aller pour participer à la tombola. Mais chaque année, on la met en place et malheureusement, on ne fait pas assez de support de communication dessus.
0: Ouais.
3: Et les gens passent à côté. Du coup, si vous nous écoutez et que vous venez aux Zouaves, n'hésitez pas. Il y a une tombola avec des super lots à gagner.
0: Et d'ailleurs, je voudrais poser la question. Donc, la tombola, elle est sur les 3 jours? Est-ce que vous avez plusieurs tirages?
3: Non, il y a un tirage avec les trois gagnants au même tirage. Donc pendant, les gens arrivent le vendredi et le tirage est fait dimanche en fin de journée.
1: Okay. Au moment du closing.
3: Donc vous avez tout le festival pour aller participer à la tombola. Et comme disait, la remise des fonds, je laisse Théo prendre la main par rapport à ça. La remise des fonds sera faite exclusivement pour des associations. Donc laisse Théo présenter plus ou moins les associations.
2: Alors, cette année, on a choisi 2 associations. On a un toit chez moi, chez toi. Et on a Sofiane Bouchard qui s'occupe de la galerie d'art et qui est parrain d'une association au Pérou pour une école. Du coup, cette année, on a choisi ces 2 associations-là pour distribuer les fonds.
3: Et j'ai pas entendu un toit chez moi, c'est quoi comme association?
2: Alors, c'est une association qui s'occupe des migrants.
0: C'est la question que j'allais poser, super. Alors, merci.
2: Tout à fait. C'est une association qui s'occupe des migrants isolés.
0: Okay.
3: C'est parfait.
2: Et du coup, ils sont en Ariège. Et une association locale qui travaille avec Alfort Dunkerque, avec qui on travaille depuis déjà 4 ans.
0: Ok.
4: C'est honorable.
2: Oui,
0: complètement, ouais.
2: Et qui seront derrière, sur la cause active.
3: Voilà, et merci à Morgane et Lino
2: qui
3: gèrent le pôle, enfin Lino en soutien, mais surtout Momo qui gère le pôle à bras-le-corps, de mettre en place tous ces moments de parole et d'échange et d'exposition et de mise en lumière de ces associations qui peut, pour certaines, ne pas être très connues, tu vois. Donc merci à eux.
4: Ok. Yep. Alors, côté musique, vous naviguez entre techno underground, bass, house, sonorité, guinguette et performance. Qui sont
3: La techno, par définition, est underground.
0: Oui, c'est vrai.
4: Ah ouais, alors après, on peut partir dans le...
0: Il y a plein de débats.
3: Surtout pas là-dessus, me lancer.
4: Underground, non. Commercial. Non, mais plus précisément, en fait, qui sont les artistes en tête d'affiche pour cette édition 2026?
1: Alors, du coup, cette année, on a invité... Est-ce qu'on avait toujours une démarche d'inviter des artistes?

0: artistes allemands avec la techno allemande clubbing ou underground d'Allemagne. Et là cette année, donc on a eu Carbon et Kaufman et Ashroy les années précédentes. Et là cette année, on a frappé fort en prenant Extravelt.
1: Ok.
0: Donc il va faire le duo allemand qui va faire un gros live.
2: Ils viennent tous les deux.
0: Deux pour faire un gros live hardware le samedi soir sous le chapiteau. Donc ça va être vraiment super. Après le vendredi soir, on a débloqué une partie un peu plus que le vendredi soir sous le chapiteau. C'est la partie qui s'excite un peu plus. Du coup, on va avoir Suburbase, 6 ou 7, IND, Guts, La Horde Sauvage. Donc, ça, c'est que du full hardware analogique.
2: Taulier de la teuf. Taulier de la teuf.
0: Et on aura aussi quelques sets vinyles comme Captain Acid qui ferait aussi un beau set UK.
3: Super.
1: Bah c'est top. Alors après, il y a effectivement donc il y a de la techno comment.
2: Et Captain Acid est un papa aussi.
0: Et le samedi soir et le samedi après, on déroule vraiment sur la techno. Voilà, donc techno minimal, techno progressive. Et du coup là, on invite les vieux de la vieille, les tontons, Loki et Cardinal, qui ont fait je pense grandir beaucoup de personnes en termes de références musicales et de mix et de tout ce qu'on veut. Et donc c'est un honneur et du coup ils nous feront les 2 heures de set en closing à la fin le dimanche soir.
3: Entre la Fulab, l'heure de label et Goog Records.
0: Ce sera un set 4 platines, 2 tables de mix 4 platines et ils vont nous régaler pendant 2 heures pour finir le festival.
3: Oh que oui.
4: Sur chapiteau.
0: Voilà. Et après sur la partie guinguette, du coup on part plus sur une inspiration plus indie dance, groovy, disco. Il va y avoir de la Psy Techno aussi, du Turbo Groove, Electro World, voilà, c'est tous un peu tout le côté autre que la techno plus linéaire et introspective. On part plus sur le côté un peu plus fête et libéré.
3: Avec des paillettes et des bulles, quoi.
1: Bon, on peut dire que du coup, il y a vraiment pour tous les styles.
0: Il y a vraiment pour tous les goûts.
3: Ouais, puis ça commence aussi, avant ça, il y a aussi le vendredi, ça commence par du rap.
4: Ouais,
0: C'est ça. Parce que du coup, le Zoafest a un point d'honneur aussi à mettre en avant la culture rap et hip-hop, justement, via Lino aussi, c'est son secteur.
4: Il y a des fondateurs.
0: Ouais, fondateur aussi du Zoaf. Et du coup, on a toujours mis un point d'honneur à mettre des concerts. Du coup, on a eu notamment Altarba, donc, qui revient cette année avec son groupe Druze Brigade. On a eu Yoshi, on a eu Tina. Et là aussi, il y a la Cercleuse, un quatuor qui vient de Toulouse cette année.
1: Et comment vous faites pour construire tout ça, toute cette programmation entre tête d'affiche,
2: une année de réflexion.
1: Les artistes émergents,
3: le réseau.
0: C'est
1: ce que j'allais dire, le réseau il est quand même assez gros, assez large.
0: C'est ça, c'est moi qui bosse là-dessus la plupart du temps quand même. Après, je propose des idées, on a une idée commune pour le festival. Et après, moi je programme surtout la partie DJ. Après, la partie concert, on se fait tous autour de table, on se concerte. Et après, moi j'ai de la place aussi évidemment aux propositions du groupe et aussi avec d'autres festivals avec qui on travaille ou d'autres collectifs avec qui on a des valeurs qu'on partage et qu'on aime bien inviter pour faire passer un bon moment tous ensemble. Comme les Friendlex notamment, un soutien à eux, un gros big up.
2: Big up, big up.
1: Mais du coup, c'est bien, vous bossez bien, parce qu'avec les têtes d'affiche, c'est quand même. Il y a du lourd, quoi.
0: Les têtes d'affiche, et puis en fait,
1: j'ai envie de vous dire,
0: au-delà d'Extravelt, les têtes d'affiche, c'est presque nos amis, en fait. Suburbase, 6 ou 7, IND, tout ça.
3: C'est ce que j'allais dire, en fait.
0: On a déjà voyagé ensemble.
3: Je pense que ça se book.
0: On pose des grosses free parties aussi ensemble.
3: Ça se book, en fait, sur les rencontres lors des soirées, en fait, c'est ça, lors de voyages. C'est du travail et du plaisir en même temps finalement
0: la vie de la musique électronique quoi.
3: Bon, sinon au-delà des DJ sets en fait le festival fait la part belle aux arts de rue, déambulation et animation. À quoi le public doit s'attendre hors des dance floors?
0: Exactement, donc toi, c'est la partie donc Violette qui est programmatrice ça, donc Ultraviolette aussi d'ailleurs qui mixe aussi sous le chapiteau, hein, donc elle a la partie régie programmatrice des concerts spectacles arts de rue. Et du coup donc cette année on va avoir deux spectacles qui ont été annulés à cause de la tempête l'année dernière, donc du coup on réinvite parce que c'est le contrat de confiance. On les fait revenir vu qu'ils étaient annulés. Donc on a la compagnie Christophe Balek avec un spectacle de Léa. Et ensuite on a la compagnie Sissoto également avec du Machinois. Ensuite on aura beaucoup de performances aussi. Donc là c'est intégré pendant le dance floor. On aura pas mal de pole dance et de performances aériennes. Donc c'est sur les deux scènes, ça se passera à certains moments pendant la nuit.
2: Performance aérienne sous chapiteau.
3: Comme l'année dernière.
1: C'est trop classe.
3: On
1: en prend plein les yeux, quoi, en fait.
0: C'est ça. Et il y aura aussi un show en fermeture de Funambule. Donc ça, on n'en dit pas plus.
4: Ouais, c'est la surprise.
3: Voilà, ok.
4: Tous les ans, on fait toujours un gros show ou un spectacle qu'on fait en surprise, quoi. Ils éternisent, c'est eux.
0: Ouais, et puis il y aura aussi
4: des... Ce sera le dimanche soir.
0: Ouais, dimanche soir.
3: Et donc comme le spectacle de Pyro l'année dernière. L'année dernière,
4: exactement. Ouais.
0: Ouais. Et il y aura aussi des déambulations avec des marionnettes. Voilà, on dit pas trop plus. Et puis quelques autres surprises qui vont arriver, mais ça, on laisse...
3: Putain, si vous faites venir les pupettes Mastaz, mais là...
2: Peut-être une autre fois, mais
3: ça aurait été...
1: Le site est grand ? Du coup, pour ceux qui ne connaissent pas.
4: Oui, le site est grand.
0: Il est adapté en tout cas aux 2500 participants.
1: Voilà, c'est ce que j'avais posé.
2: Comparé à l'an dernier, il est plus resserré, mais il est tout aussi grand. C'est-à-dire que tu n'auras pas l'impression de te perdre dans le nowhere.
1: Ouais.
2: Donc il est plus resserré, mais avec largement assez d'espace pour déambuler tranquillement et flâner.
1: Ok, 2600 personnes max.
4: 2700.
2: 2700 personnes, plus l'équipe qui travaille sur le festival.
1: Ok, d'accord.
3: Justement, bonne transition. Je te laisse transiter.
1: Non, vas-y, je t'en prie.
3: Ah, d'accord. Un événement indépendant comme le vôtre, en fait, repose énormément sur le collectif. Combien de bénévoles sont mobilisés cette année pour faire tourner la machine ?
2: Alors, désolé de vous avoir zappé.
1: Oui, tu as un petit peu.
3: On t'invite rapide.
2: Mais cette année, on est à 300 bénévoles. Et pour la grande surprise, il y en a 80% qui sont pour la première fois bénévoles cette année. Donc il y a un turnover à peu près de ce que j'ai remarqué sur les deux autres éditions, enfin les trois autres éditions où j'étais référent bénévole. Donc les gens pendant trois ans sont revenus d'affilée et là il y a beaucoup de gens qui c'est leur première demande et qui viennent du public en disant on a kiffé le festival, voilà, on a envie de s'investir et de participer, de donner la main à la pâte et de vous aider. Donc j'ai trouvé que c'était un très beau retour de médailles par rapport à l'effort que tout le monde fournit pour le festival. Donc ça, c'est très touchant. Donc encore merci à eux. Merci à eux d'être présents tout au long du festival.
1: Un festival ne tourne pas sans bénévoles.
2: Exactement. En tout cas, notre festival ne serait tourné sans bénévoles. Donc un grand merci à eux.
1: Ok, super. De quoi ? Oh non, mais je suis pas devant mes fiches. Moi, je suis à fond dans ce qu'ils sont en train de dire.
3: Ah ouais, d'accord. Mais moi, j'attends après toi pour rebondir.
1: Non, mais vas-y, je t'en prie.
2: Il est où le fiche ?
1: Je regarde pas mes fiches du coup. Bah vas-y, je t'en prie, Marco.
3: Alors, donc, du coup, quelles sont les missions principales en fait que vous confiez aux équipes sur le terrain, que ce soit de l'accueil, de la scène, de la prévention, le bar.
2: Alors, les bénévoles, c'est large. J'ai une dizaine de pôles. Ça va du parking au bar, à la billetterie, la monnaie de singe, de l'accueil artiste, de l'éco-team. Des runners, de la logistique. Après, il y a des gens qui sont plus ou moins staff, donc il y a de la technique, il y a plein de choses, etc. Mais c'est varié, en fait. Il y a tout corps de métier, à peu près, dans le bénévolat.
1: Ok. Et au niveau logistique, donc, est-ce qu'il y a des endroits pour poser sa tente ? Moi, je suis jamais venu.
2: Si tu es bénévole et que tu arrives, c'est marrant parce que j'allais envoyer les feuilles de route mardi.
1: Ouais.
2: Donc, si tu es bénévole et que tu arrives aux Oeuvres, sur ta feuille de route, il y aura indiqué de rejoindre le parking bénévole prévu à cet effet, qui est à l'entrée du festival, très proche de l'entrée du site, pour que ça facilite l'accès aux bénévoles. Et après, il y a une zone dans la zone Orga, il y a un espace dédié aux bénévoles, bien-être, avec tout un coin de chill énorme. Et on met en place, comme l'année dernière, donc il y a un pôle massage pour le bien-être des orgas, du staff et des bénévoles.
0: Sans
2: soin et cantine. Tu peux réserver, si tu es bénévole et que tu m'entends, quand tu arrives, n'hésite pas, tu peux réserver ton créneau pour te faire masser. Voilà, c'est des créneaux et c'est sur donation, voilà, prix libre. Donc elles auront à ravir de te dénouer les nœuds que tu as dans le dos.
3: Mais c'est important effectivement de prendre soin du personnel, c'est j'ai envie de dire.
4: C'est des personnes qui donnent du temps pour nous. On sait que c'est hyper important.
2: Donc on essaye d'année en année d'améliorer l'accueil. Ça n'a pas été forcément facile tout le temps, mais en tout cas on y met grand cœur et voilà. Donc
3: en tout cas, j'ai pas vu de bénévoles faire la gueule. En tout cas, hein. Tout le monde a le smile.
2: Ben ça me fait plaisir d'entendre ça.
3: Non, mais c'est vrai. Hein, aussi bien au bar que le mec qui va ramasser, voilà.
2: On essaye de pas charger les temps de créneau, d'avoir assez de bénévoles pour qu'il y ait un turnover, que les équipes soient pas épuisées, et que quand elles arrivent en shift. Elle soit contente d'arriver, ce qui évite les désertions, entre guillemets, si je peux parler comme ça.
4: Et donc là, je remercie à Thomas et toute son équipe, parce que derrière, il y a une équipe avec lui.
2: Voilà, alors si je dois remercier mon équipe qui travaille avec moi depuis le début de l'année, Xav, Adeline, Maëlys et Clem, merci à vous d'être là.
3: Qui doivent nous écouter, j'imagine.
2: Je pense que oui.
3: Big up à vous.
2: Voilà, je vous embrasse fort et puis on se retrouve très vite.
3: Eh ben justement, moi j'avais une question là pour les auditeurs qui nous écoutent, hein, et éventuellement les bénévoles. Là c'est fini, on peut plus postuler, il y a plus de place.
2: Fini. Okay. En fait, pour vous expliquer, on avait 300 places de bénévolat, j'ai reçu presque 500 demandes. Donc ce qui est compliqué, c'est que déjà il faut faire des choix, ce qui est pas facile. Donc les choix ont été faits. Et les seules demandes que je peux avoir après de fin d'acceptation, c'est sur des désistements au dernier moment. Mmh. Mais ça, ça se voit au dernier moment, au jour le jour. Donc si l'émission de radio s'était faite il y a quelques mois, je vous aurais dit oui, c'est encore ouvert. Mais là, pour le moment, non, c'est pas possible.
3: On a voulu faire l'émission voilà. 15 jours avant parce que ça se fin.
2: Oui, mais je,
3: ça, comme ça, on reste dans fait, la fraîcheur. C'est dans 15 jours.
2: Tout à fait. Mais en tout cas, pour les bénévoles. Venez vivre le festival et si le cœur vous en dit, pour la prochaine édition, n'hésitez pas à postuler.
0: Oui, puis okay. Pour les autres, il reste des tickets à vendre, hein, oubliez pas.
1: Justement,
3: envoyez des sioux.
1: J'allais poser la question. On va où ? On fait quoi pour acheter justement
0: les tickets, cette année, on a acheté de billetterie, on est passé sur Shotgun. Du coup, il reste toujours des places à vendre. Les passes deux jours sont terminées, mais on va peut-être en remettre. On est en train de réfléchir là-dessus.
2: Au vu des demandes.
0: Et, mais par contre, il reste toujours des passes trois jours. Hein, donc, continuez à acheter. C'est sur Shotgun, ça se passe. Il y a la billetterie en ligne. Et les passes sont ouvertes.
3: Toutes les informations aussi sur zoaf.fr, sur les réseaux. Sur
2: le Facebook. Oui, c'est vrai, on a un site internet.
3: Il y a un site internet.
2: Oui, c'est vrai. C'est le travail de Théo. Il y a un très beau site internet. Théo Erwan, très beau site internet d'ailleurs.
3: Ouais, qui ramène vers tous les liens en fait.
0: Et puis les informations qu'on peut avoir.
1: Avec les photos et puis aussi tout ce qui s'est passé les années précédentes.
2: Exactement. Il y a tout l'historique.
1: C'est cool. Ouais. Il y a moyen de pouvoir se dire c'est quoi ce festoche.
2: Exactement.
1: Allez, on y va quoi.
3: Et dans le côté pratique aussi, quelles sont les infos indispensables en fait pour le camping et pour la venue à Munéville-sur-Mer pour les participants, pour les festivaliers.
1: Autre que
3: pour les oies.
0: En principe, il y a pas mal de gens qui viennent surtout en camion et en poids lourd, en VL. Donc, c'est une grosse partie de notre parking qui est comme ça. Après, on a une partie évidemment camping pour les gens qui veulent camper.
2: Mais là, depuis 4 éditions, le camping, on avait. Enfin, c'est une caricature, mais on avait 4 tentes et 150 camions, tu vois. Donc, entre guillemets.
1: Il y avait peut-être des tentes entre les camions, ouais, ça, t'as peut-être pas vu.
2: Non, c'est possible, mais ce que je veux dire, c'est qu'après, le parking est tenu d'une certaine rigueur parce qu'on n'a pas non plus une place. Enfin, c'est très important, c'est que la place, elle n'est pas. Illimité, donc on est obligé de devoir être un peu strict sur.
3: De toute façon, il y a les placeurs.
1: C'est normal.
2: L'équipe parking, ils sont 5 équipes, ils bossent du feu de Dieu.
3: Ok, voilà. Super. Bah, force à eux aussi, big up.
2: Ouais,
3: big up
2: cette année, il n'y aura pas la pluie, force à eux.
3: On va bientôt toucher à la fin de l'émission. Donc, pour terminer, en fait, vous mettez un point d'honneur donc, à proposer une fête libre, consciente et responsable. Quelles sont les actions concrètes que vous mettez en place sur le site, comprenant la prévention, l'éco-responsabilité et surtout la sécurité, ouais. Très important.
0: Du coup, par rapport à tout ce qui est réduction des risques et VHSS, on a le CARUD d'Avranches qui nous soutient depuis le début.
4: On a site d'accueil,
0: on a Techno Plus.
3: Préventeuf, exactement.
0: Voilà, donc c'est un gros pôle associé de direction des risques qui est là depuis plusieurs années pour nous.
4: Qui nous suit depuis le début.
0: Qui nous suit. Et du coup, on a une team VHSS qu'on a déjà montée l'année dernière avec la famille Friendlex. Et là, cette année qui revient, mais avec un renfort de les établis Free Paillettes. Ouais. Du coup, voilà. Donc
3: VHSS, préciser aux auditeurs. Oui. Donc, pour préciser aux auditeurs,
2: violence sexiste et sexuelle.
3: Voilà, donc s'il y a des problèmes d'agression.
4: Il faut aller voir ces personnes-là.
3: Si tu te sens en danger.
2: Il y a tout un dispositif qui a été mis en place.
3: Si tu te sens en danger, viens, on t'écoute. Quoi.
2: Exactement. Okay. Exactement ouais. Tout un dispositif qui a été mis en place, ainsi qu'une safe zone. Si tu te sens pas bien et quelconque besoin, il y a un endroit pour venir en discuter. On est là pour t'écouter, t'accueillir. Et sache que tu seras entre de bonnes mains et on t'écoute.
3: D'accord.
1: C'est bien, au moins c'est en pleine confiance.
3: Donc même si vous, en tant que festivalier, voyez quelqu'un qui se sent pas bien, n'hésitez pas à aller le rassurer et de faire appel. Je pense qu'ils seront.
4: C'est des professionnels.
3: Ouais. Ils seront visibles, ils auront des chasubles, des brassards.
2: Il y a des équipes maraudes qui sont là en place toutes les nuits pour passer et pour voir pour être là au cas où une personne a besoin d'aide. Et il y a de la cinétique qui est mise en place pour amener sur ces points de safe zone. Ouais. Enfin, tout est fait pour que ça ne soit pas difficile en cas de problème.
0: Et ça, ce qui est important à dire, c'est que ça, c'est des choses que nous mettons en place nous-mêmes de notre propre cœur du festival. Parce qu'après, d'un point de vue légal, on est obligé d'avoir du coup, en effet, la sécurité civile et une service de sécurité sont là pour les bracelets et la sécurité civile qui est là pour
2: l'évacuation,
0: cas d'urgence, d'évacuation. Donc là, tout ce qu'on vient de parler avant, ce sont des choses que nous mettons en place d'un point de vue personnel et pour que le festival se passe bien en interne. Dans l'espace d'autogestion, justement, comme on peut faire dans d'autres événements.
4: C'est très important. Ouais.
3: D'accord, bah super les gars.
1: Moi ça donne envie. Toi tu y as été l'année dernière,
3: c'est ça, exactement.
1: T'as kiffé.
3: Ouais, j'ai kiffé.
1: Pour preuve, ils sont là.
3: Mais ouais.
1: C'est donc ça. C'est que t'as vraiment vraiment ouais. kiffé. On a peut-être des surprises. On va voir. On vous en dit pas plus.
3: Ouais,
1: mais ça
3: ouais,
1: se trouve,
3: ouais, y a des
1: on
3: choses,
1: sera peut-être là. On
3: ouais,
1: sera peut-être
3: ouais,
1: là,
3: ouais,
1: voilà.
3: Ouais.
1: Mais en tout cas, on sera là en tant que festivalier, ça c'est sûr.
3: Ça c'est sûr, déjà dans un premier temps. Non, et puis voilà, moi d'un point de vue personnel, c'était mon premier zouave que je faisais. Et même s'il y a eu les intempéries.
1: T'as kiffé quand même.
3: Bah ouais, bah, tiens, les
1: comme
3: pieds dans
1: quoi,
3: la boue.
1: Oui.
3: On en a fait quoi.
2: Tu pourras dire, j'ai fait zouave 2025 avec mes bottes.
1: Voilà.
3: Ouais, tu sais, j'ai fait carré 2004.
0: Excellent.
3: Donc,
0: parce qu'au-delà des intempéries de la Gadoue, bon, c'est une chose, on est tout terrain, mais c'est surtout la fermeture qu'on a eue qui était compliquée.
2: Et qui est due au fait des vents.
4: Voilà,
2: des
4: conditions de stress statues, c'est dur.
3: Devant, de pluie.
2: Devant, à partir d'un certain nombre de km/h, on est obligé de fermer les chapiteaux.
3: Bah, c'était chaud,
1: bah, oui,
3: ouais,
1: c'était
2: pris au vent en fait.
1: Bah, okay, oui,
0: tout ce qui est Barnum.
2: Voilà, Barnum.
1: Vous avez guetté la météo là pour, voilà. Dans 15 jours.
0: Mais là, du coup, on retourne en morteau, du coup, en morteuse. On n'est plus en viseau.
3: En fait, il y a une espèce de climat, micro-climat en fait. C'est pour ça que cette date-là, elle est choisie, il me semble.
0: Exactement.
3: Voilà, c'est ça.
0: C'est l'été indien de Normandie.
1: Est-ce que vous voulez rajouter un petit truc?
3: Est-ce que vous voulez faire des dédicaces,
1: par exemple?
4: Oui, on fait une dédicace à la mairie, surtout, qui nous soutient depuis le début.
1: Oui.
4: Qui est avec nous, qui sont dans la communication, qui sont dans l'écoute. C'est pas toujours évident.
1: Oui.
4: Parce que forcément, il y a toujours des problèmes avec des riverains qui sont forcément mécontents, ce qui est des choses qu'on entend, qu'on comprend.
3: Bien sûr.
4: Nous sommes à l'écoute. C'est pas toujours évident. On essaye de trouver des arrangements, on essaye de les écouter, de prendre leurs paroles, d'essayer de trouver des compromis quand on peut. C'est pas toujours évident. Donc un grand merci à la mairie, un merci aussi aux riverains parce que tous les ans on donne des places gratuites à toute la commune.
1: C'est génial, ça c'est bien de
4: le
1: dire.
4: Le festival le fait, nous on se permet de le faire.
1: Oui, c'est super.
4: Et tous les ans, et ben, chaque année ça augmente un peu plus, donc c'est des gens qui viennent pas forcément tout le week-end, mais c'est des gens qui viennent par curiosité.
1: Mais ils peuvent parce qu'il y a tellement de choses à voir.
3: Ça permet de dédiaboliser un petit peu.
1: Il n'y a pas que de la techno.
4: C'est un peu notre milieu à nous, exactement. On démocratise un peu notre milieu et surtout on est dans une commune où on vient proposer notre façon, notre concept, notre façon de faire. Donc eux ils sont un peu curieux. Et si on veut enlever un peu ce cliché entre nous, le fait de donner une gratuité, ça permet qu'eux viennent voir un peu ce qu'on propose et qu'on
1: n'est
4: pas une répartie, comme beaucoup de gens le disent, et qu'on est un festival qui est encadré.
1: Des artistes, quoi.
4: Exactement, un festival encadré.
1: Oui.
4: On travaille avec les autorités. Merci à la sous-préfecture, merci à toutes les autorités compétentes.
1: Mm-hmm.
4: Sans eux, on ne ferait rien.
1: Bah
4: c'est un travail main dans la main avec eux.
3: Puis il y a les commerçants aussi, j'imagine. C'est combien d'habitants Munéville?
4: 480.
3: D'accord, et il y a des petits commerces.
1: Ça fait du monde,
3: il n'y a pas de commerce, mais par contre.
4: Il n'y a pas de commerce, mais aux alentours, on travaille avec des commerçants, donc avec boulangerie.
2: Ouais. Ne serait-ce que pour le catering.
3: Tout
2: l'approvisionnement du catering est fait avec des producteurs locaux circuits courts et à proximité. Donc ça, c'est notre chef catering, Aline, cette année, qui s'en occupe. Mais c'est un point d'honneur.
3: Bio et de gauche.
2: Je sais pas si tout le monde est bio, mais en tout cas tout le monde est de gauche.
3: Tout le monde. Et en tout cas c'est local et c'est le plus important de faire tourner l'économie.
2: Exactement, tout le tissu local en fait, parce qu'on nous accueille, donc c'est aussi important de montrer que on est là et que ça, on fait partie du rouage quoi. Voilà. Et pour les remerciements, je voulais remercier aussi toute l'équipe ce qu'on appelle noyau dur entre nous qui travaille d'arrache-pied toute l'année.
0: Parce qu'on est tous bénévoles dans le festival.
2: C'est cette famille, c'était ces amis passionnés. Par la musique, le voyage.
0: L'échange.
2: Donc voilà, je vous remercie tous d'avoir mis ça en place et qu'on puisse vibrer ensemble. Voilà.
0: Merci. Les 5 ans.
3: En tout cas, on sent la cohésion entre vous et la fraternité et le côté.
2: C'est l'histoire de famille.
3: Une histoire de famille, ouais, c'est ça.
2: On n'est pas frère-frère, mais on est frère-frère.
3: Ouais. Bon, des fois, on s'entend mieux avec les amis, famille que la propre famille. C'est un autre.
1: Oui.
2: Voilà.
1: C'est un autre débat.
2: C'est
1: tu allais dire.
2: Ouais.
1: On sent la vieillesse. Hein.
3: Ouais. Non, pas du tout.
2: S'ensuit un podcast philosophique.
1: Ouais.
3: Bon, écoute, on pourrait continuer encore 2-3 heures comme ça.
1: Non, s'ensuit une émission qui s'appelle Unity.
3: Et voilà, c'est ça.
1: Rock.
3: On retrouve Cyril de Unity dans un instant.
1: Oui.
3: Et les gars, je vous remercie
1: beaucoup.
3: Encore.
0: Ouais, merci à vous.
1: Très
0: merci
1: belle rencontre. Merci. Franchement.
0: Merci pour l'accueil.
1: Et puis c'est toujours agréable de voir des projets aussi chouettes avec une diversité. C'est vachement cool et j'ai hâte de voir ça dans 15 jours.
2: Et on se retrouve au bar du Zoa pour partager ensemble.
1: Carrément. Voilà. Oui.
3: C'est ça. Il y a Thomas qui paye sa bière si tu viens avec le code promo au-delà des ondes.
1: Le code promo au-delà des ondes.
3: Et surtout, merci.
1: Beaucoup, merci.
3: Les gars.
1: Allez, on applaudit tout le monde.
3: On se retrouve bientôt.
1: Dans 15 jours.
3: Suivez les infos sur les réseaux. Salut.
1: Salut à tous.

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1: Ainsi s'achève cette troisième transmission de Laser Vision. Le comité prend fin. Dans cette session de Laser Vision, vous avez pu écouter de nombreuses musiques du film Bloodsport avec Jean-Claude Van Damme, le meilleur acteur du monde. On a aussi pu écouter, en tout début d'émission, FX Twin, Andreas Germ, Controlled Weirdness, Front 242, les maîtres de

0: BPM. Vous avez eu également une musique de Street Fighter 2 du stage de Zangief, mon personnage préféré. Bizarre Brainwaves, The Minimum Syndicat, suivi de Zipper, le classique d'Unit Mobius. Ensuite, on a écouté ERP, j'en ai parlé, suivi de Babu-chan, cet excellent morceau de breakcore japonais, fait avec la voix d'Hatsune Miku. J'adore. Ensuite, on est suivi Scientist, The Corpse Rises, un morceau de dub que j'affectionne particulièrement. Emmanuel Top, La Pipao, Mescalium United, Reflection of 2017. Vous avez écouté également Freddy Fresh, un morceau de votre serviteur, Landing OK, VCF, Linea Alba, Dance Voice Dance d'Alexander Robotnik, qui est un morceau que j'adore et dont j'ai pu avoir le bonheur de retrouver le titre récemment. Merci la vie. Ensuite, vous avez écouté un morceau de Jungle, Local Group, Lysodome, un autre morceau de votre serviteur. Ensuite, nous avons fait un petit passage hardcore avec un morceau de DJ Pure et un morceau de Face Hoover, un morceau de Marc Acardipane, bien sûr, Route 66, suivi de deux morceaux de Bjork que j'aime fort. Ensuite, nous avons fini cette session avec la musique de Mortal Kombat. Et une scène du film Bloodsport, tous les coups sont permis. Cette émission lui était dédiée. Rendez-vous la semaine prochaine pour une autre transmission de LaserVision, toujours sur le 666.
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2: C'est trop tard, on ne peut rien faire pour lui.
0: Yeah.

D'après ce qu'on raconte, un pauvre étudiant vivait un jour à Fuché. Il s'appelait Mi et était si pauvre qu'il n'avait même pas de quoi se payer une tasse.